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2: Bonjour Sakina Dorothée Ayata.
3: Bonjour Laurence.
2: Alors vous êtes maîtresse de conférences en écologie marine à Sorbonne Université et cette semaine vous allez nous parler du récent manifeste du plancton qui a été présenté devant les Nations Unies en septembre 2024. Mais avant de continuer, est-ce qu'on peut rappeler ce qu'est le plancton ?
3: Eh bien le plancton rassemble l'ensemble des organismes qui vivent librement dans l'eau sans pouvoir nager contre les courants. On trouve du plancton dans les lacs, les rivières, les fontaines, les eaux souterraines et les océans. Il y a du plancton microscopique, mais les plus grands organismes planctoniques peuvent atteindre une cinquantaine de mètres de long, comme les siphonophores, des sortes de cousins des méduses qui vivent en colonie.
2: Sakina, pourquoi s'intéresser au plancton ?
3: Bien, le plancton joue un rôle essentiel dans le bon fonctionnement et les équilibres de notre planète. Les microalgues du plancton réalisent la photosynthèse grâce à l'énergie du soleil et produisent ainsi de l'oxygène dont les poissons ont besoin pour respirer. Ces microalgues fixent aussi du dioxyde de carbone et contribuent à l'export de carbone vers les profondeurs de l'océan. C'est ce que l'on appelle la pompe à carbone biologique qui contribue au stockage du carbone au fond des océans à l'échelle des temps géologiques, ce qui permet ainsi de réguler le climat. Enfin, le plancton est la base de quasiment toute la nourriture dans les océans. C'est grâce à lui que les baleines ou les poissons peuvent s'alimenter. Et c'est justement car ce plancton est si important et pourtant méconnu qu'un manifeste a été rédigé pour attirer l'attention sur lui.
2: Et donc, qu'est-ce que ce manifeste du plancton ?
3: C'est un document qui a été présenté le 23 septembre 2024 à l'Assemblée générale des Nations Unies à New York et qui appelle à une meilleure reconnaissance du plancton à l'échelle globale et à des actions mondiales et immédiates pour le protéger.
2: Et qui l'a rédigé ?
3: Le manifeste du plancton est le fruit d'une collaboration soutenue par le Pacte mondial des Nations Unies et qui a réuni 30 experts internationaux issus de laboratoires de recherche mais aussi d'industrie d'une quinzaine de pays. Ce document sera approuvé lors des principales conférences mondiales sur l'environnement qui se dérouleront cette année, notamment la COP29 sur le climat en Azerbaïdjan en novembre 2024, la COP16 sur la biodiversité en Colombie fin octobre 2024, et enfin la conférence des Nations Unies sur les océans qui, elle, se déroulera à Nice en juin 2025.
2: Et que réclame ce manifeste ?
3: Eh bien, le manifeste du plancton préconise l'adoption de solutions basées sur le plancton pour répondre à la triple crise planétaire à laquelle nous faisons face, sur la biodiversité, le climat et la pollution. Parmi ces solutions basées sur le plancton, on peut par exemple citer, pour lutter contre la pollution, l'utilisation du plancton comme bio-indicateur de l'état de santé des écosystèmes, ou son utilisation pour atténuer la pollution des océans par les plastiques. Il peut aussi servir à nettoyer les eaux et recycler les polluants. Le manifeste présente également 10 propositions concrètes pour répondre à 3 objectifs.
2: 3 objectifs que vous allez nous rappeler.
3: Bien, premièrement, le but est d'encourager la recherche sur le plancton marin et d'eau douce pour mieux le comprendre. Ceci permettra à la fois de mieux tirer parti de son potentiel et de mieux protéger les écosystèmes. Deuxièmement, le manifeste encourage les initiatives dans le domaine de l'éducation pour mieux informer le grand public et les décideurs sur le plancton, sa diversité et son rôle essentiel pour la planète. Et troisièmement, le manifeste insiste sur le besoin d'intégrer le plancton dans les grandes discussions et politiques internationales et nationales comme les COP climat, les COP biodiversité ou les discussions des autres programmes des Nations Unies. Le but est ici, je cite, de développer des programmes, définir des objectifs et activer des solutions pour aider à la régénération de notre biodiversité mondiale et de notre climat et de notre environnement, tout en fournissant de la nourriture et des emplois aux gens.
2: Un beau programme. Merci Sakina, à bientôt.
3: Merci Laurence.

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1: Nous nous retrouvons dans la guerre des étoiles pour un sujet d'actualité, le lancement de la mission sino-européenne SMILE. Nous avions évoqué cette mission dans notre épisode sur les partenaires de l'Europe. Le voilà en orbite et opérationnel. Bonjour Iris Herbelot.
2: Bonjour Laurence. Donc vraiment, le lancement a été effectivement une réussite hein, pour SMILE. Donc pour rappel, SMILE, c'est une mission chargée de récolter hein, des données scientifiques sur la magnétosphère et la ionosphère de la Terre. Donc la magnétosphère, c'est les champs magnétiques hein, qui nous protègent des vents solaires et des rayons cosmiques. Et cette magnétosphère, elle est générée par l'activité interne hein, de notre planète. Et la ionosphère est juste en dessous de la magnétosphère. Donc c'est la couche la plus élevée de notre atmosphère et c'est celle qui interagit le plus avec les radiations solaires.
1: En quoi la mission SMILE se distingue d'autres missions actuelles dont nous ne parlons pas forcément ?
2: Alors scientifiquement parlant, bon, elle n'a rien de révolutionnaire, même si c'est passionnant et que ça représente un nouveau progrès hein, pour la science. Ce qui est particulièrement intéressant, du moins je trouve à titre personnel, c'est que SMILE, c'est le fruit d'une pléthore de collaborations intra- et extra-européennes et c'est le retour de Vega C, hein, une fusée tout aussi emblématique qu'Ariane 5, mais qui n'en a quand même pas l'aura.
1: Les fusées d'Ariane Group et dernièrement Ariane 6, la dernière itération, sont effectivement bien connues quand même du grand public.
2: Oui, Avio, le maître d'œuvre italien des fusées Vega, a pourtant sa patte aussi hein, sur les Ariane, dont il est le fournisseur de moteurs. Et puis bah, d'ailleurs, tant qu'on parle des moteurs d'Avio, petite anecdote pour Brillant Société, Avio, c'est la filiale d'aviation créée par Fiat, hein, le constructeur automobile, au début du XXe siècle. Et donc la Vega C, c'est la version plus puissante de la Vega, hein, donc le pendant des lanceurs légers européens à Ariane, qui est un lanceur lourd, et puis anciennement du lanceur moyen russe Soyuz. Et donc Vega, elle a été conçue pour être la fusée de l'Agence spatiale européenne, hein, de l'ESA, pour combler le manque de petits lanceurs dans les années 2000 et 2010. Et c'est un soulagement de voir à nouveau voler Vega hein, sous sa forme Vega C parce qu'elle a été affectée par la guerre en Ukraine hein, puisque le fabricant d'un de ses étages est basé à Dnipro, donc en pleine zone de conflit. Et la Vega C a en plus eu une série noire d'échecs de lancement entre 2019 et 2022. Donc c'est une livraison en orbite qui rassure hein, pour les vols planifiés des prochaines années et d'autant plus que c'est la première fois qu'Avio est opérateur du lancement. C'est un rôle qui était jusqu'à présent rempli par Ariane Espace.
1: Ce changement d'opérateur marque finalement une coopération intra-européenne en moins, du coup Iris Herbelot.
2: Alors certes, même si le CNES, hein, l'agence spatiale française, a beaucoup appuyé Avio pour cette transition, mais SMILE se rattrape hein, avec le nombre de contributeurs à la mission. Donc c'est la filiale espagnole d'Airbus Defence and Space qui a construit le squelette hein, du satellite. C'est des instituts et universités britanniques qui ont réalisé l'instrument principal de SMILE pour l'ESA. Et des entreprises et instituts de 14 pays européens ont été sollicités en tout, hein, selon l'ESA. Et puis, bah, bien sûr, c'est sans compter la collaboration avec l'Académie des sciences chinoises, hein, qui a fourni elle-même également par le biais de participations diverses en Chine, les trois autres instruments de SMILE, qui a assemblé tout ça et qui opérera SMILE en orbite.
1: Quelles sont les prochaines étapes pour SMILE ?
2: Alors, SMILE a été placé en orbite à 700 km d'altitude par la Vega C, mais va utiliser son propre carburant pour s'éloigner considérablement de nous, hein, donc jusqu'à 121 000 km au-dessus du pôle Nord. Donc, pour comparaison, l'altitude géostationnaire des satellites de géolocalisation comme Galileo sont à 36 000 km et TESS, le télescope américain de recherche d'exoplanètes, est à 362 000 km. Donc SMILE va passer d'une orbite basse à une orbite elliptique extrême, puis redescendra à seulement 5000 km, hein, donc la frontière basse de l'orbite terrestre médium, pour transmettre les données aux scientifiques. Et il va lui falloir un bon mois avant de commencer ses récoltes de données, hein, parce qu'il a été lancé le 19 mai 2026, mais ne sera complètement opérationnel qu'en juillet.
1: Merci beaucoup Iris Herbelot.
2: Merci, à la semaine prochaine.
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1: Aux alentours de 18h, le public se presse dans le jardin municipal de Bordeaux où va se dérouler cette agora citoyenne. Sous un soleil clément, les quelques 250 participants s'installent sur les sièges disposés en cercle autour du ministre. Certains, comme Samira, sont venus avec des questions bien précises en tête.
2: Moi, j'attends ce qu'il va nous proposer pour améliorer les relations France-Algérie. Les relations en ce moment sont très tendues, tout est flou. Donc, j'attends à ce que les relations soient épanouies entre les deux pays.
1: Louise, élève de prépa BL, s'intéresse, elle, au sujet de la défense de l'Union européenne.
3: Moi, il y a une question, notamment sur la création d'une armée européenne. J'espère qu'il en reparlera aujourd'hui, maintenant avec l'actualité en Iran, au Liban.
1: Pendant plus d'une heure, Jean-Noël Barrault a répondu aux questions du public et des acteurs locaux qui participent à la vie européenne de la ville.
4: On en est tous conscients, c'est par là que nous allons garantir une certaine unité et faire en sorte que les choses aillent de l'avant. Voilà. Donc j'espère que vous allez m'apporter cette réponse positive.
5: Merci beaucoup pour ces deux remarques, ces deux appels. Les jumelages jouent effectivement un rôle essentiel pour tisser les liens entre le peuple français et le peuple des pays avec lesquels nous avons des liens.
1: Un échange que salue Lucien Bruno, directeur des relations internationales de la ville de Bordeaux.
6: Alors la ville de Bordeaux a voulu répondre à une attente particulière du ministre de l'Europe et des Affaires étrangères, d'être au contact des territoires et des citoyens. Et donc le maire s'est engagé dans cet accueil pour aussi permettre aux Bordelaises et aux Bordelais, qui sont quasiment 300 aujourd'hui, à échanger directement avec le ministre, qui a bien voulu faire un point sur l'état géopolitique actuel et de ancrer cette situation par rapport à nos projets quotidiens à Bordeaux.
1: Pour le ministre, il était important de passer par Bordeaux
5: parce qu'elle est une ville internationale qui, au travers de son histoire, de ses comités de jumelage, entretient des liens privilégiés avec beaucoup de territoires européens.
1: Selon lui, faire exister l'Europe à l'échelon local peut se faire de différentes manières.
5: On peut s'engager dans les associations de solidarité internationale, dans les comités de jumelage, on peut s'engager dans la vie politique, on peut tout simplement aussi s'intéresser à la vie de l'Union européenne et la défendre, cette Union européenne qui est aujourd'hui menacée de l'intérieur et de l'extérieur.
1: Parmi les nombreuses consultations publiques que le ministre a réalisées, une inquiétude revient constamment de la part des citoyens à propos de l'Union européenne.
5: Ce qui les inquiète, c'est qu'elle se fragilise, qu'elle ne parvienne pas à repousser la pression des nouveaux empires, des superpuissances, alors même qu'elle en a toute la capacité, à condition d'en avoir la volonté et le courage.
1: Au cours de sa journée à Bordeaux, Jean-Noël Barrault a également rencontré les acteurs de la filière viticole et visité le site d'Ariane Group.
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2: Bonjour Christine Lebrun.
3: Bonjour Laurence.
2: Aujourd'hui, nous allons nous poser la question de l'existence d'un modèle européen des villes intelligentes. Est-ce que cela a du sens et quelle est la réalité derrière, Christine ?
3: Bien, pour répondre à cette question, on peut déjà revenir à la définition de la ville intelligente, car là-dessus, il y a plutôt consensus. Partout dans le monde, le concept est globalement basé sur l'exploitation des données et des technologies numériques pour mieux opérer la ville et créer de nouveaux services pour les usagers. Cependant, une fois qu'on a dit cela, on se rend compte assez vite que cette définition peut facilement mener à diverses interprétations.
2: Et qu'est-ce que vous voulez dire par là ?
3: Rendre des services, c'est se demander ce qui va être le plus utile à l'usager et ou à la collectivité, pour définir les sujets à traiter en priorité. Et selon les cultures, naturellement, cette vision n'est pas la même. C'est ainsi que l'approche nord-américaine de la Smart City est très consumériste. Elle penche pour une collecte massive de données qui permettront de comprendre l'usage qui est fait de l'espace public, puis proposer des services mieux adaptés à chacun. Le problème est que cette collecte est la plupart du temps réalisée par des acteurs privés, avec peu de contrôle sur l'anonymisation des données, ni sur les algorithmes qui les traitent, y compris l'intelligence artificielle. C'est pour cela que le très gros projet de Toronto a été stoppé en 2020, après une levée de boucliers des citoyens qui s'inquiétaient du sort des informations récupérées, notamment par Google, sur leurs déplacements et leurs habitudes de manière générale.
2: Alors, on imagine bien, en effet, hein, la tentation d'ubériser aussi ce secteur très prometteur. Il existe une autre vision en Asie, hein ?
3: Oui, tout à fait. Alors, on connaît la tendance de la Chine à exercer un contrôle rapproché de la population. C'était très net pendant le Covid, par exemple. La Smart City à la chinoise n'y échappe pas. Leur appétence pour les nouvelles technologies y trouve naturellement un terrain de jeu exceptionnel avec une prédominance des thématiques sécuritaires. La vidéosurveillance y est couplée à des techniques d'identification, de reconnaissance faciale et de tracking. L'objectif affiché tient plus de la Safe City que de la Smart City et l'on est naturellement en droit de s'inquiéter des dérives et de la frontière plutôt poreuse avec le contrôle social.
2: Alors Christine Lebrun, c'est très bien tout ça, mais l'Europe alors, si ces deux modèles ne semblent pas très attirants, existe-t-il une autre voie qui pourrait préfigurer un modèle européen ?
3: C'est justement ce sur quoi l'Europe travaille, en effet. Elle dispose pour cela de sérieux atouts, comme la culture de la démocratie, la protection de la vie privée et une certaine vision éthique de l'exploitation des données. S'y ajoute aussi la nécessité de préserver sa souveraineté numérique vis-à-vis des GAFAM. L'Europe compte donc sur le croisement de ses fondamentaux pour mettre en place un cadre réglementaire pour les Smart Cities. Je reparlerai de ce cadre technique et juridique une autre fois.
2: Mais ça me fait penser au service public local de la donnée dont vous nous aviez parlé dans une chronique précédente. On y retrouvait cette notion de mise en commun des données au service d'enjeux d'intérêt général.
3: Exactement, Laurence. Et je pense que cela va dans le bon sens. Le rôle de la collectivité est d'adresser les grands sujets comme le changement climatique, la préservation des ressources, la santé publique ou même la sécurité des populations. Et pour cela, les technologies numériques sont absolument incontournables. Mais cela doit se faire dans un cadre respectueux de l'individu et de nos valeurs communes. Et c'est ici que pourrait se situer le modèle européen, en préférant une approche qui intègre par défaut la transparence sur l'usage et la gouvernance des données, l'anonymisation pour garantir la protection de la vie privée et la souveraineté dans les choix technologiques. Enfin, l'ouverture entre les systèmes est également essentielle pour favoriser la collaboration.
2: Car cette collaboration est un autre des marqueurs du modèle européen ?
3: Oui, il existe une vraie réalité de collaboration entre villes européennes qui est d'ailleurs largement encouragée par la Commission. Le groupe des 120 villes modulables a par exemple été financé à hauteur de 420 millions d'euros par le programme Horizon 2020. Dans ce programme, 48 villes phares testent et mettent en œuvre les solutions les plus avancées et innovantes, tandis que 72 villes associées suivent les directives des villes phares et reproduisent des solutions déjà déployées. De son côté, la mission Ville neutre pour le climat et intelligente vise un objectif de 100 villes climatiquement neutres d'ici 2030. Pour cela, les collectivités mettent en place une approche systémique de l'innovation sur l'ensemble des investissements urbains en ciblant de multiples secteurs tels que la gouvernance, les transports, l'énergie, la construction ou encore le recyclage. Et on y retrouve cette notion de ville pilote qui sert de modèle et de ville suiveuse qui bénéficie de leur retour d'expérience.
2: Merci Christine Lebrun. Je rappelle que vous êtes experte en territoire intelligent au sein du groupe OnePoint.
3: Merci Laurence. 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
4: Entendez-vous la Terre, c'est le nom que porte la chronique réalisée par Fanny Gelin, étudiante en Master Affaires Européennes à Sciences Po Bordeaux, qui décode pour vous chaque jeudi l'actualité environnementale de l'Union Européenne. Bonjour Fanny.
5: Bonjour Laurence.
4: Alors Fanny, quels ont été les moments verts de la semaine ?
5: Alors cette semaine, la Terre nous emmène au Festival de Cannes pour nous parler d'un événement parallèle moins remarqué, la remise du prix Ecoprod.
4: Qu'est-ce que c'est que le prix Ecoprod ?
5: Eh bien, il est décerné par l'association homonyme pour récompenser une production cinématographique éco-responsable. Alors, depuis 2021, ce prix a pour objectif de mettre en lumière les équipes techniques et artistiques d'un film qui se sont attachées à réduire leur impact environnemental, et ce, tout au long du processus de réalisation.
4: Et c'est-à-dire ?
5: Alors, l'association Ecoprod considère qu'une heure de contenu cinématographique, tout genre confondu, émettrait en moyenne 16 tonnes de CO2, soit l'équivalent carbone de 70 000 km parcourus en voiture thermique. Pour vous donner une idée un peu plus précise, c'est comme si vous faisiez près de 2 tours du monde.
4: Et donc, comment procèdent les équipes pour éviter ces tours du monde ?
5: Alors, avant toute chose, il s'agit d'adopter une réflexion holiste, donc pour essayer d'analyser chaque étape du processus de production cinématographique. Ça peut aller du transport, hébergement, alimentation, décor ou costume. Tout est passé au crible. Et depuis 2024, chaque dossier de subvention déposé auprès du Centre national du cinéma et de l'image animée doit être accompagné de bilans carbone imprévisionnels et indéfinitifs sur les émissions engendrées par les tournages. Le but, inciter les réalisateurs à réfléchir à leur impact et à s'engager pour le réduire. Mais cela n'est possible que si la maison de production arrive à engager l'ensemble de l'équipe dans cette dynamique positive. C'est exactement ce que le réalisateur japonais Ryusuke Hamaguchi a fait.
4: Donc je suppose qu'il est l'heureux lauréat du prix Ecoprod, hein, c'est bien ça ?
5: Exactement Laurence. Son long métrage Soudain a été récompensé par l'Ecoprod 2026 pour sa réussite à couper près de 35% de ses émissions carbone. Cela a été rendu possible notamment par le recrutement d'un coordinateur d'éco-production, donc celui qui a centralisé que l'ensemble du processus respectait bien les réductions, et puis aussi par la centralisation des lieux de décor dans un périmètre limité, des achats de seconde main et l'embauche de techniciens directement au Japon, qui a permis d'éviter les déplacements en avion. Les mêmes principes ont été adoptés par le film d'époque Notre Salut, qui a été distingué par une mention spéciale du jury. L'équipe s'est fournie presque exclusivement en repas végétariens et locaux durant le tournage, et les résultats sont là. Des films dont la frugalité n'enlève rien à la qualité, bien au contraire, elle cultive la créativité cinématographique.
4: Et est-ce que vous avez un autre exemple, Fanny, pour éclairer nos auditeurs ?
5: Pour éviter d'avoir recours à de trop nombreux décors d'époque, à la fois coûteux et peu éco-responsables, les équipes du film Notre Salut, justement, ont privilégié l'usage de plans serrés en intérieur. On voit une sobriété étendue jusqu'aux techniques de tournage qui a finalement contribué à l'originalité de ce long métrage. Et même au-delà du cinéma, l'ensemble des productions artistiques et de l'événementiel peuvent mener des démarches similaires et faire preuve de frugalité. Par exemple, sous le mandat du maire écologiste Pierre Urmic, l'Opéra National de Bordeaux s'était engagé à privilégier l'utilisation de matériaux de seconde main pour réaliser les costumes et les décors des spectacles de la saison 2024-2025. Donc, il est tout à fait possible de faire différemment sans exploser son budget. Cela demande juste un peu de temps et de l'engagement.
4: Mais sans parler de l'aspect logistique et technique, le cinéma peut également s'emparer des sujets environnementaux pour dénoncer et sensibiliser sur grand écran.
5: C'est là tout le pouvoir du 7e art. Pour reprendre les mots de l'actrice Jane Fonda lors de l'ouverture du Festival de Cannes, le cinéma a toujours été un acte de résistance parce que nous racontons des histoires et les histoires représentent ce qui construit une civilisation. Que ce soit les classiques de l'animation japonaise comme Princesse Mononoke ou alors Nausicaa de la Vallée du Vent, ou bien d'autres films comme Le Soleil Vert, Erin Brockovich, La Promesse Verte ou Le Chant des Forêts, Ces œuvres témoignent de la volonté des réalisateurs et des équipes de faire bouger les choses. Le cinéma est donc loin d'être un simple divertissement. Il est une liberté, liberté de critiquer, d'inventer, d'inspirer. Un art qui suscite émotion et réflexion. Alors, sans nous laisser éblouir par le luxe de Cannes, continuons à soutenir le cinéma engagé.
4: Merci beaucoup Fanny Jelin. Je rappelle que vous êtes étudiante en Master Affaires Européennes à Sciences Po Bordeaux. 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
9: Le voyage est très souvent synonyme de rencontres et d'échanges. Marion fait partie des expatriés qui, après une vie plutôt classique en France, a fait le choix de venir s'installer dans un petit paradis qu'on appelle les îles Togian. Ici, Marion travaille sur la mise en place d'un projet de préservation de ces îles splendides, malheureusement envahies par les déchets plastiques. Dans cette première partie de l'émission, Marion nous parle d'elle et de son histoire. Peut-être simplement, je te demandais Marion, avant de me parler de toi, de me parler de là où on est, décris-moi un peu l'ambiance, l'atmosphère, essaie de recréer un univers visuel pour celui qui va nous écouter.
10: Alors on est donc sur la terrasse d'un bungalow en bois, juste à quelques mètres de la mer, une petite plage de galets dans la ville d'Ampana, au fin fond de Sulawesi, qui est une grande île indonésienne, et on a donc autour de nous un champ de cocotiers. On a des grenouilles qu'on entend dans le fond, je ne sais pas si vous les entendez, et plein d'arbres. C'est assez vert en fait autour de nous, et on est dans un petit bungalow en bois, donc sur la terrasse d'un bungalow. On est finalement dans la nature, au cœur de la ville.
9: Et en face de nous, on ne le voit pas, donc la mer, mais un peu plus loin, les îles Togian sur lesquelles tu nous emmèneras au cours de cette rencontre. Donc Marion, toi, tu habites ici, tu es expatriée dans cette partie de l'Indonésie. On n'a pas cité le mot, donc on est sur l'île de Sulawesi. Et on va prendre le temps de te rencontrer. Donc Marion, qui est Marion? Avant de me raconter comment tu es arrivée ici, j'aimerais savoir qui tu es.
10: Je suis donc haute-savoyarde d'origine. J'ai vécu pendant une grande dizaine d'années à Paris, où je travaillais dans le secteur de l'Internet. Voilà, donc j'étais une grande communicante, chef de projet dans l'Internet. Ça a été mon métier principal. Je me suis cherchée pendant pas mal d'années, je suis devenue hôtesse de l'air aussi. J'ai pensé que comme j'aimais le voyage, ça allait être un métier super. Finalement, je me suis un petit peu trompée. Et puis j'ai enchaîné ensuite par une formation en réflexologie plantaire. Pas parce que j'aime les pieds, mais parce que je me suis dit que la médecine traditionnelle, naturelle, on va dire, était une réponse beaucoup plus adaptée à nos problèmes de santé aujourd'hui. Voilà, donc je me suis tournée là-dedans. Donc ça, c'est mon parcours avant d'être ici.
9: Tu as dit, déjà, tu as lâché un mot, hôtesse de l'air, parce que tu aimes le voyage. Donc, qu'est-ce que c'est que pour toi le voyage et à quel moment tu as rencontré, quand est-ce que tu as rencontré le voyage?
10: Alors, le voyage, c'est la découverte de l'ailleurs, c'est la rencontre, surtout la rencontre avec les gens, avec d'autres cultures, d'autres paysages, d'autres organisations de société, d'autres repères. Voilà, et c'est un partage vraiment pour moi. Et le voyage, je l'ai connu tard finalement, il y a 10 ans, pile, janvier 2006, mon premier voyage en Asie, au Laos. Voyage initiatique, ça a changé ma vie. Formidable, une révélation.
9: Qu'est-ce que tu allais y faire au Laos? T'avais un projet ou c'était vraiment partir avec ton sac à dos et puis vivre la rencontre dont tu me parlais avant?
10: Vivre la rencontre, partir en sac à dos. Comme disent les Laotiens, je suis allée écouter le riz pousser.
9: On est où dans ton parcours là? Tu es encore en mode télécommunication internet?
10: Oui, en mode communication internet. Petite période de doute. Bilan de compétences, reconversion, qu'est-ce que je veux faire de ma vie? Et donc voyage. voyage pour faire le point, pour bilan de compétences, c'est bien, mais c'était un peu trop terre à terre. Donc voyage, rupture totale. Je vais aller me trouver ailleurs.
9: Combien de temps là ?
10: Deux mois, premier voyage seul, premier voyage loin. Et seul, c'était le but. J'étais en couple à l'époque, mais il fallait que je le fasse seul.
9: Tu rentres en France et...
10: Déprime. Il faut que je reparte. J'ai goûté à quelque chose d'extraordinaire, donc il faut que je me donne les moyens de repartir. Et déjà, à ce moment-là, il y a 10 ans, naît l'idée de vivre quelque chose en Asie, enfin en Asie du Sud-Est. Voilà. Donc les voyages suivants, ça a été découvrir d'autres endroits à tout prix. Donc après le Laos, il y a eu un petit peu la Malaisie, mais surtout l'Indonésie. 2007, l'Indonésie, Sumatra. Et là, coup de cœur absolument intense pour l'Indonésie. J'avais déjà eu un gros coup de cœur au Laos, mais l'Indonésie, je me suis dit, c'est le Laos puissance 10. La gentillesse, l'accueil qu'on vous fait dans les différents villages, enfin dans n'importe quelle région, le sourire, parce que les Laotiens, ils sont assez forts pour le sourire, mais les Indonésiens, c'est au-dessus encore. Et puis des paysages absolument, une nature absolument magnifique, des paysages extrêmement variés, des volcans, la mer, des fonds sous-marins époustouflants, la forêt, la jungle, voilà, c'était la verdure, le bleu, des couleurs, plein de couleurs. Donc l'Indonésie, ça a vraiment été... tout de suite, dès mon arrivée à Sumatra, un coup de cœur.
9: Et quand tu voyageais en Indonésie à ce moment-là, est-ce que tu avais déjà l'idée de t'y installer, ou c'était vraiment en mode prospection, dans l'idée de changer de vie, ou c'était simplement voyage en pensant rentrer en France ?
10: Il y avait déjà l'idée. C'était un rêve, on va dire. Donc on n'était pas encore au stade de la prospection, mais c'était... Quelque part, je pense que je cherchais déjà à ce moment-là un endroit où je pourrais poser mon sac et vivre quelque chose.
9: Et pourquoi ne pas rester dans la vie que tu t'es créée à Paris, dans la communication, dans l'internet, qui est un secteur en pleine expansion ?
10: Parce que c'est pas ça que je cherche. Je cherche, je pense, plus l'enrichissement personnel que l'enrichissement matériel. Voilà. Donc, oui, bien sûr, il y avait du boulot en France à ce moment-là. Mais ça me correspondait plus. J'étais dans quelque chose de trop superficiel. J'avais besoin d'un retour à quelque chose de plus humain, de plus direct, des rapports avec les gens. Pouvoir dire bonjour à son voisin sans que le voisin vous regarde de travers, mais qui c'est celle-là. Des choses comme ça. Le rapport humain, c'est surtout ça que je cherchais, et c'est ça que j'avais plus en France. Trop d'anonymat, trop d'individualisme, trop centré sur des problèmes... des petits problèmes qui n'en sont pas, et voilà, je trouvais la vie assez terne et ça manquait de sens, voilà.

0: trouver du sens.
1: Et ce sens, ou c'est grâce au voyage que tu as pu avoir ce recul pour te rendre compte que justement, peut-être que les gens sont un peu blasés, pas souriants, se créent des problèmes pour des choses qui n'en sont pas.
0: Bien sûr. C'est clairement grâce au voyage que j'ai pu avoir la distance nécessaire et pouvoir regarder ma petite vie au travers d'un autre prisme, de l'extérieur. Voilà, bien sûr.
1: Et une fois qu'on a goûté au voyage, qu'on a compris qu'on voulait changer sa réalité, peut-être changer sa vie, comment est-ce qu'on passe à l'acte? Parce que c'est encore autre chose de passer à l'acte, de dire bon allez, je quitte tout pour vraiment cette fois m'immerger dans ce que je choisis de vivre.
0: C'est un acte assez fou finalement. C'est aussi les événements de la vie qui à un moment font passer à l'acte et des rencontres. Voilà. Donc la rencontre que j'ai faite ici, c'est la rencontre avec des gens d'un petit archipel de Sulawesi avec qui j'ai monté une association.
1: Donc là, on est dans ton premier voyage, ton deuxième voyage en Indonésie. On en est où dans le parcours Indonésie?
0: On est dans le quatrième.
1: Donc après Laos, c'était l'Indonésie, tu y es revenu, donc retour en France. Et qu'est-ce que tu faisais entre deux voyages?
0: Entre deux voyages, je travaillais. Voilà, donc au départ, non, c'était une idée, enfin le rêve de m'installer un jour en Asie, mais en attendant, il fallait quand même bien vivre. Et donc voilà, je partais en voyage chaque année, un mois, deux mois. Je me regonflais à bloc et puis je revenais dans l'amorosité ambiante et en me disant, il faut que je reparte et à terme créer quelque chose. Voilà, donc les allers-retours, oui, c'était juste la fréquence des voyages qui faisait qu'à un moment, il fallait que je rentre. Et parce qu'il faut quand même un petit peu d'argent pour voyager.
1: Et donc sur le quatrième voyage ici en Indonésie, tu fais donc cette rencontre et tu trouves un projet qui pour toi a du sens.
0: Tout à fait. Alors peut-être pas le quatrième, ça devait être le cinquième. Le quatrième, c'est la première fois que je suis venue dans cet archipel des îles Togian. Et là, si j'avais eu un coup de cœur en 2007 pour l'Indonésie, là j'ai eu un coup de cœur pour l'endroit. C'est-à-dire que un endroit tellement reculé, isolé, que j'ai eu l'impression de vivre à une époque où moi-même j'étais pas née, mais à une époque où les gens savaient encore se parler, où vraiment un contact humain tellement formidable et tellement fort que j'ai décidé de, comment dire, rompre une promesse que je m'étais faite qui était de ne jamais aller deux fois au même endroit. Je l'avais fait une fois et j'avais été extrêmement déçue. Et donc là, sur les îles Togian, je me suis dit non, je vais être déçue si je reviens l'année prochaine ou la prochaine fois, je vais être déçue. Et en partant, j'ai rompu cette promesse. En partant des îles, je me suis dit, je ne peux pas ne pas revenir. C'est trop fort ce qui s'est passé humainement avec les gens de là-bas, c'est trop fort, il faut que j'y revienne. Donc, 6 mois plus tard, j'étais de retour. Et c'est là qu'a démarré le projet de l'association.

0: Avant de me parler du projet de l'association, j'aimerais quand même que tu me parles de ces îles Togan, qui pour toi maintenant te sont devenues familières. Mais pour ceux qui nous écoutent, peut-être pas, qu'est-ce que c'est? Parle-moi de ces îles, où est-ce qu'on est là? Comment est-ce qu'on y accède? Et qu'est-ce qu'on y retrouve sur ces îles? Pourquoi est-ce qu'elles marquent l'esprit des voyageurs?
1: Alors les îles Togan, donc, c'est un archipel qui se situe au cœur du triangle de corail. Donc c'est d'une richesse naturelle absolument incroyable. C'est un espace très sauvage qui est principalement occupé par la jungle. Donc on est au cœur de la nature. Sous l'eau comme sur terre, il y a énormément de choses à voir. Et on est dans un mode de vie qui est donc très authentique. À l'ancienne, je dis toujours qu'ici on vit comme on vivait en France il y a 100 ans. Enfin, c'est ce que je suppose.
0: Parce que là, quand on est sur les îles, donc si je suis pas allé, mais si j'ai bien compris, il n'y a pas de téléphone, il n'y a pas d'accès à Internet. L'électricité y est, mais pas tout le temps. On est vraiment dans un endroit très isolé, très reculé, où c'est parfait pour venir faire un break.
1: Tout à fait. C'est l'endroit idéal pour faire le break, la déconnexion de tout. Et ça marche. Ça marche très très bien. Donc c'est l'expérience de Robinson, un petit peu plus moderne, parce qu'évidemment il y a quand même des infrastructures et tout ça, mais en effet, l'électricité que quelques heures le soir, l'eau courante pas toujours, dans les structures touristiques bien évidemment, mais dans les villages, l'eau courante très peu. Et puis une difficulté d'accès. Donc entre le continent et les îles, c'est dans le meilleur des cas 3 heures. Dans le pire, 12. Voilà. Donc on est loin de tout. Et pas de téléphone, un petit peu de réseau téléphonique à certains endroits, surtout évidemment pas d'internet, donc déconnexion totale.
0: Et qui sont les habitants de ces îles?
1: Des pêcheurs essentiellement, et des agriculteurs.
0: Des Indonésiens, ou est-ce qu'on connaît un peu historiquement d'où viennent les gens? Comment est-ce qu'ils sont arrivés sur cette petite archipel?
1: Alors c'est un mélange de groupes ethniques en fait, les îles Togian, c'est pour ça qu'ils parlent tous le Bahasa Indonesia, qui est la langue officielle indonésienne. Donc il y a des gens qui sont des régions alentours, comme Gorontalo au nord, des gens qui viennent de Makassar, le sud de l'Indonésie, des gens qui viennent de Java. Et il y a des gens aussi qui sont originaires de ces îles, et il y a évidemment les fameux Bajo qui sont les gitans de la mer, dont on a vu en France pas mal d'émissions qui traitaient de ce sujet. Voilà, donc c'est une sorte de mélange ethnique assez joyeux et assez enrichissant finalement.
0: Les Bajo, tu dis, on a entendu pas mal parler en France, mais peut-être pas finalement. Qu'est-ce que c'est qu'un Bajo?
1: Un Bajo, c'est donc un nomade qui vit sur la mer. Donc ce sont des gens qui à l'origine vivaient uniquement sur leur bateau et qui vivaient du produit de leur pêche. Et qui venaient sur le continent de temps en temps pour vendre aussi évidemment leurs poissons et puis acheter un petit peu de produits qu'on ne trouve que sur la terre, comme le riz par exemple. Donc c'est des gens qui ont des croyances animistes très fortes, tout est tourné autour de la mer, ils ont différents dieux, ils ont un système d'offrandes, ils ont enfin une culture qui est encore très forte. Malheureusement, ce sont des gens qui ont été forcés à la sédentarisation par le gouvernement indonésien. Donc aujourd'hui, on les retrouve plutôt dans des villages qui sont quand même organisés au-dessus de l'eau la plupart du temps, des maisons sur pilotis, ce genre de choses, mais ils sont quand même relativement sédentaires. Même si il reste quelques communautés qui continuent à vivre uniquement sur l'eau, mais c'est de plus en plus rare.

0: Ok, donc tu retournes aux îles Togan par coup de cœur, donc tu romps ton vœu de ne jamais retourner deux fois au même endroit. Donc ça y est, tu y retournes, et là donc tu rencontres ou tu découvres un projet, ou comment ça se passe, quelle est la suite de l'histoire?
1: Je rencontre personne de nouveau. Je rencontre les mêmes personnes que j'ai rencontrées 6 mois plus tôt. Sauf que je suis toute seule dans le petit ensemble de bungalows dans lequel je loge. Je suis toute seule avec mon compagnon de l'époque pendant 15 jours. Il n'y a pas d'autres clients. Ce qui fait qu'on tisse des liens très privilégiés avec les locaux. À la fois les membres du personnel et puis les gens du village, parce qu'on va régulièrement se promener au village. Et comme on est les seuls clients, on se rassemble, on joue aux cartes, on discute, on ne se comprend pas toujours, parce que tout le monde ne parle pas anglais, et à l'époque, je ne parlais pas beaucoup indonésien. Voilà, ça crée des liens très forts. Et puis, un jour, quelques jours avant le départ, le manager de ce petit hôtel où je logeais me fait part de ses inquiétudes par rapport à l'environnement des Togian. Et là, ça fait tilt. Les déchets, trop de déchets et beaucoup de chômage. Comment est-ce qu'on peut faire matcher les deux? Donc, essayer de lutter contre le chômage avec des actions écologiques.
0: Donc là, l'initiative vient d'un Indonésien. C'est lui qui se rend compte de la problématique des déchets sur les îles, notamment le déchet plastique, c'est ça, qui est jeté d'une manière sauvage partout.
1: C'est ça. L'initiative vient de lui. C'est évidemment un constat que moi, j'avais fait lors de tous mes voyages en Indonésie. Mais l'initiative vient de lui et c'est ça qui est important et c'est ça qui fait que ça marche lentement mais sûrement. Mais ça marche parce que l'idée vient de lui, elle est portée par lui, et moi je ne suis pas l'occidental qui vient et qui est donneur de leçons finalement. Donc ça prend, parce qu'il se trouve qu'en plus ce monsieur qui s'appelle Saiful est quelqu'un de très respecté dans son village, et il a une sorte de charisme, voilà. Donc les gens l'écoutent et le suivent en général.
0: Et donc là, l'idée, c'est donc de trouver un moyen de limiter les déchets, de les recycler, de les récupérer, de les réutiliser. Tu parlais aussi du chômage, donc qu'est-ce qui allait se mettre en place? Est-ce qu'il avait déjà une idée claire par rapport au projet qu'il voulait mener?
1: Non, alors justement, c'est là qu'il a fait appel à nous, mon compagnon de l'époque et moi. Il avait l'idée, mais comment faire? Comment mettre en place des actions? Donc on s'est installé autour d'une table et on a discuté pendant des heures. Donc on a eu l'idée de créer une association. Et au départ, on était plutôt dans le pansement, c'est-à-dire on va essayer de réparer. Donc déjà faire des opérations de nettoyage. Nettoyer les plages, nettoyer les villages, en essayant de faire des opérations un petit peu coup de poing. C'est-à-dire on débarque dans votre village et tout, pour que les gens se disent mais enfin qu'est-ce qu'ils sont en train de faire, que ça crée une sorte de curiosité, quelque chose qu'ils n'ont pas l'habitude de voir. Et voilà. Donc au début c'était vraiment ça. Parallèlement il y avait une action par rapport à une étoile de mer tueuse de corail qui s'appelle l'étoile de mer couronne d'épines. C'est une action qu'aujourd'hui on a mise un peu de côté parce que l'aspect déchet est trop prenant. Voilà. Donc il y avait ces choses-là. Donc au départ c'était travailler avec des bénévoles au nettoyage des plages et des villages et de temps en temps les rémunérer. Donc c'est-à-dire ne pas les salarier mais leur donner une sorte de compensation de temps en temps. Au départ c'était très basique. Voilà. Et puis notre action s'est étoffée au fur et à mesure. Quand je suis rentrée en France, j'ai évidemment fait énormément de recherches parce que l'environnement n'est pas ma spécialité. J'ai quelques notions de base, mais voilà, donc j'ai fait énormément de recherches. Et puis au fur et à mesure, j'ai rencontré des gens qui bossent dans ce secteur. Et puis au fur et à mesure, on a essayé de monter des actions donc, et de faire en sorte qu'on ne soit pas uniquement au niveau curatif, mais préventif. Voilà.
0: Qu'est-ce qui fait que Saiful a eu cette conscience des déchets, de l'impact des déchets jetés comme ça dans la mer, et peut-être pas les autres Indonésiens?
1: 20 ans d'expérience dans le tourisme, et puis le développement progressif des Togian, même si c'est une région isolée. Il y a 20 ans, il y avait peut-être 3 touristes par an, aujourd'hui il y en a quand même un petit peu plus. Donc je pense que c'est la rencontre avec les touristes, parce que c'est évidemment un discours que la plupart des voyageurs ont lorsqu'ils viennent en Indonésie et notamment au Togian. Pourquoi tant de déchets? Pourquoi est-ce que les gens n'utilisent pas de poubelles? Ne serait-ce que ça, ne serait-ce que cette base-là. Donc je pense que c'est son expérience avec les Occidentaux, sa rencontre avec les Occidentaux. Sur les îles, c'est le chef du village. Voilà, c'est la seule entité, on va dire, qui peut prendre la parole. Voilà, il n'y a pas du tout de petites organisations au niveau des habitants. Il n'y a pas.
0: Et le chef du village, c'est quelque chose d'informel ou c'est quelque chose qui est contrôlé par le gouvernement ?
1: C'est contrôlé par le gouvernement. C'est une personne qui est élue par les habitants du village. C'est un fonctionnaire. Voilà, comme, enfin, c'est quelqu'un comme le maire dans nos villes françaises, à une beaucoup plus petite échelle. Voilà. Et donc c'est quelqu'un qui peut avoir une influence lorsqu'il y a effectivement des initiatives de villageois ou d'associations, enfin peu importe, le chef du village peut être porteur de ces initiatives ou de ces projets et demander des subventions, des aides au niveau hiérarchique supérieur, c'est-à-dire le chef du district. Voilà. Donc il suffit d'avoir un chef du village qui est à l'écoute et qui a envie de soutenir des projets et on peut arriver à des choses tout à fait extraordinaires assez rapidement.
0: Après, tu disais aussi que le problème, c'est que les déchets, c'est pas quelque chose d'attrayant, c'est pas quelque chose de sexy, c'est pas quelque chose dont la société indonésienne, on a envie de s'occuper de ça, c'est plutôt quelque chose de perçu d'une manière négative.
1: Ah, bien sûr, le déchet est sale. Pour autant, ça ne dérange pas trop les gens d'ici de voir des déchets partout, mais le déchet est sale. Et je me souviens d'avoir discuté il y a quelques années avec une Italienne qui a monté une société de recyclage à Bali, en Indonésie, et qui me disait qu'en tout cas pour la société balinaise, un déchet est quelque chose dont il faut se débarrasser le plus vite possible. Par exemple, un emballage de barre de céréales, mettons. La barre de céréales, une fois consommée, il faut jeter le déchet tout de suite parce que c'est sale. Et surtout, à partir du moment où le déchet est jeté, il n'appartient plus à la personne qui vient de le jeter. Donc, il n'y a absolument plus pas de responsabilité. C'est-à-dire, il n'y a pas de prise de responsabilité. C'est moi qui l'ai jeté, mais il est par terre, donc il n'est pas à moi.
0: Mais il est visible quand même, et on est tous attachés à notre maison, à notre jardin, à notre rue. On veut que ce soit propre, non ? Pas ici ?
1: Pas ici, et puis propre, ça ne veut pas dire la même chose partout. Je me souviens à Lombok, il y a 2 ou 3 ans, j'avais rencontré un couple de Français installés là-bas qui me disaient qu'ils avaient justement posé cette question à leurs voisins villageois en disant « Mais vous ne trouvez pas que vos jardins sont sales, c'est rempli de déchets plastiques ?» Et la réponse était « Mais pas du tout, au contraire, ça fait des couleurs. » Voilà, ça pourrait résumer un petit peu...

0: commencer par parler de toi, de ton parcours, de ton arrivée ici aux îles Togian. On va terminer aussi en parlant de toi. Parce que là, Everto, c'est du bénévolat, mais quels sont tes projets? Je crois qu'il y a un projet de cottage aussi, non? Parle-moi un peu de Marion de nouveau, pour reprendre le fil conducteur du début de cette émission.
1: Eh ben, oui, mon projet, il est un petit peu dans la lignée de ce qu'on fait pour Everto, c'est-à-dire la protection de l'environnement. Donc, parce que j'en ai appris des choses quand même en 4 ans. Moi qui n'étais pas une spécialiste de l'environnement, je suis devenue quand même presque l'encyclopédie universaliste. Donc, non, franchement. Mais du coup, évidemment, ça m'a ouvert à plein de problématiques, des choses dont je n'avais pas forcément conscience. Et puis, comment on fait pour vivre sur une petite île en respectant l'environnement? Parce que ce n'est pas facile. Quand on y est et qu'on y vit soi-même, c'est facile de venir en vacances et dire « Oui, alors il ne faut pas jeter ses déchets, puis il ne faut pas brûler, puis il ne faut pas ci, puis il ne faut pas ça. » Essayer avec les infrastructures locales, c'est très compliqué. Bon, en tout cas, moi, mon projet, donc, il est dans la lignée de tout ça, c'est-à-dire essayer de monter mon petit cottage, donc un resort, comme on appelle ça ici. C'est un petit établissement hôtelier, en général, qui consiste en une poignée de bungalows sur une plage, et donc de monter ça dans une démarche verte. Voilà, donc en ayant le minimum d'impact sur la nature, autant que faire se peut. Hein. Et puis, non seulement une démarche écolo, mais une démarche aussi, je dirais, sociale, ou c'est-à-dire en incluant les communautés locales à ce qu'on fait. En ce moment, je suis en plein travaux. Je monte mon resort en utilisant comme matériau principal de construction le bambou, qui est un des matériaux les plus écologiques qui existent, puisque c'est un matériau qui se regarde pousser, mais littéralement, hein, ça pousse très très vite. Donc en 4-5 ans, on peut récolter à nouveau un bambou qui fait déjà plus de 15 mètres de haut. Ça n'existe pas chez les arbres. Donc voilà, donc nous on fait dans le bambou, un petit peu de bois aussi. On fait dans le bois flotté, on fait dans les déchets plastiques pour la déco, pour l'isolation des toits, les déchets en verre pour faire des puits de lumière, des fenêtres en bouteille, des choses comme ça. Voilà. Donc on essaye de faire avec les matériaux du bord et puis de ne pas trop abîmer la belle nature qui nous entoure. Et puis on a plein de projets. Ah oui, sur l'aspect bambou et l'aspect donc communauté locale, l'architecture en bambou ici n'existe pas ou n'existe plus. Donc notre projet, enfin, qui est en cours actuellement, c'est de réintroduire les techniques d'utilisation du bambou pour la construction et donc former les communautés locales à cette technique qui est utilisée dans d'autres régions d'Asie et d'Indonésie d'ailleurs. Donc on a fait appel à un architecte balinais et voilà, donc on a une équipe des Togian qui va sous quelques jours commencer à être formée à la construction bambou et qui pourra par la suite répliquer, c'est-à-dire commencer à construire des maisons en bambou, construire le cottage de quelqu'un d'autre et faire des meubles en bambou, et voilà, donc on développera aussi l'économie par ce biais-là, et l'idée c'est de que ça profite à tout le monde finalement, dans le respect de la nature. Voilà.
0: Pour terminer, donc tu as fait le choix, tu viens d'une vie parisienne, à travailler dans l'informatique et dans la communication. Le voyage t'ouvre sur une autre dimension, une envie de réaliser tes rêves. Tu te donnes les moyens de tout quitter pour construire ta propre réalité. Et maintenant?
1: Et maintenant? Et ben maintenant, j'espère que ça va marcher, parce que Everto, ça marche, doucement mais sûrement, ça marche. Donc mon resort, eh ben, ouais, j'espère que ça va marcher, j'espère qu'on va réussir à faire face à tous les obstacles, et Dieu sait s'il y en a ici. Très difficile, dans un endroit sans infrastructure, loin de tout, pour l'approvisionnement, des outils, de toutes ces choses-là, c'est très compliqué. Donc j'espère trouver rapidement mon équilibre ici et continuer à réussir à m'adapter. Parce qu'en fait, quand on voyage, on rêve de plein de choses, on se dit c'est génial ici, mais le paradis, ça existe nulle part. Sauf sur les cartes postales. Voilà, donc réussir à trouver ma place à 100% ici.
0: Ben, bravo Marion en tout cas, et puis bonne chance, et tu fais rêver quand tu parles de tes projets. Moi je trouve qu'il y a du sens en tout cas, tu parlais de sens au début de cette émission, et là le sens il est là.
1: Merci beaucoup Alex.
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1: Bonjour Fabien Hay.
2: Bonjour Laurence.
1: Vous êtes cofondateur de l'agence Les éclaireurs du voyage et aujourd'hui vous nous emmenez au Pays Basque et dans une ville un peu particulière et que j'affectionne tout particulièrement. C'est
2: Biarritz. Et oui Laurence, effectivement, une des villes où se trouve notre agence et là où je vis tout simplement.
1: Alors Fabien, on peut peut-être revenir sur l'histoire de Biarritz.
2: Bon, alors à l'origine, Biarritz c'était un simple village de pêcheurs connu pour la chasse à la baleine au Moyen-Âge. Et c'est vraiment au 19e siècle que la ville connaît un tournant lorsque l'impératrice Eugénie, qui était l'épouse de Napoléon III, tombe sur le charme du lieu et y fait construire sa résidence d'été, aujourd'hui devenue l'hôtel du palais. Alors à partir de là, Biarritz devient une station balnéaire prisée par la noblesse européenne, puis par la bourgeoisie du XXe siècle. Et aujourd'hui, Biarritz est nommée première ville de France pour sa qualité de vie.
1: Que peut-on voir à Biarritz, Fabien ?
2: Bon, Biarritz, hein, c'est clairement d'abord l'océan Atlantique, hein, omniprésent. La grande plage bordée de son casino Art déco est emblématique. Mais il faut aussi aller jusqu'au Rocher de la Vierge, hein, un promontoire spectaculaire relié par une passerelle avec une vue magnifique sur la côte basque. Et le quartier idéal est aussi à ne pas manquer, hein, pour son ambiance conviviale, ses bars et ses produits du terroir. Un petit coin que les touristes oublient souvent de visiter, c'est le port des pêcheurs, où se trouvent les crampottes. C'est ces petites cabanes de pêcheurs qui forment un village dans la ville. C'est très mignon, à ne pas manquer.
1: Et côté surf, parce que ça, on ne peut pas passer à côté.
2: Ah non, hein, c'est l'un des symboles de Biarritz, clairement. Alors la ville est considérée comme le berceau du surf en Europe. C'est dans les années 50 que les premiers surfeurs débarquent ici. Et depuis, la culture surf fait partie de l'identité locale. Que vous soyez débutant ou confirmé, vous trouvez votre spot. La côte des Basques est un incontournable. Au coucher du soleil, moi je vous conseille de monter au rooftop du bar Epic, d'où vous aurez une vue merveilleuse sur l'océan et les surfeurs en contrebas.
1: Et la gastronomie, Fabien ?
2: Bon, alors on est en plein cœur du Pays Basque, hein, donc autant dire qu'on mange très bien. Entre terre et mer, la cuisine locale est généreuse. Achoa de veau, chuleta, chipiron, jambon de Bayonne, fromage de brebis. Et côté sucré, il faut goûter au gâteau basque, hein, à la crème ou à la cerise noire, c'est selon. Et le tout accompagné d'un verre d'iroulégui ou d'un cidre basque pétillant. Alors je vous donne une de mes adresses préférées à Biarritz, c'est le restaurant Olatua, qui est un restaurant terrasse ouvert à la belle saison situé au-dessus de l'aquarium. La nourriture est excellente et la vue à 360 degrés sur l'océan et le phare de Biarritz est impressionnante.
1: Et il y a des excursions à faire autour de Biarritz ?
2: Oui, bien sûr, énormément. Alors Bayonne est tout proche, hein, avec son centre historique, ses remparts et ses maisons à colombages. On peut aussi rejoindre Espelette, qui est un village très charmant, et en profiter pour visiter une ferme de piment d'Espelette. Et enfin, je vous conseille de gravir la Rune à pied au départ d'Asquin, si possible en dehors de l'été, et vous y croiserez sûrement des potiocs, qui sont les chevaux basques.
1: Et Fabien, ben, là, toujours la même question, quand est-ce qu'il est préférable d'aller à Biarritz ?
2: Bon, j'ai envie de dire maintenant, hein, le printemps et le début de l'automne sont parfaits. Il fait beau, les paysages sont superbes et l'ambiance est plus détendue qu'en plein été. Mais Biarritz a du charme toute l'année, hein, notamment en hiver. Hein, quand l'océan se déchaîne, c'est spectaculaire. Je suis un grand fan de cette période. Et enfin, c'est une ville qui mêle gastronomie, nature, culture surf. Une belle porte d'entrée pour découvrir l'art de vivre basque.
1: Merci beaucoup Fabien Hay, je rappelle que vous êtes le cofondateur de l'agence Les éclaireurs du voyage.
2: Milechker Laurence, merci et à la semaine prochaine.
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1: C'est l'heure de la chronique consommateur européen avec Elfège Tignel du Centre européen des consommateurs France. Bonjour Elfège.
2: Bonjour Laurence.
1: Elfège, on parle aujourd'hui des bagages en avion et notamment des bagages cabines qui sont de plus en plus facturés par les compagnies aériennes.
2: Oui, c'est un des casse-têtes que les voyageurs qui prennent l'avion connaissent forcément. Quelles sont les dimensions des bagages cabines autorisés par la compagnie? Est-ce qu'ils sont payants? Est-ce que je peux prendre un sac à main en plus de mon sac à dos? Alors, je vous propose tout d'abord pour Laurence de commencer par quelques explications. En cabine, il y a généralement deux types de bagages. On les différencie par leur emplacement. Alors, d'un côté, il y a la valise ou le sac qui est rangé dans les compartiments au-dessus des sièges. Et de l'autre, les plus petits sacs, comme un sac à main, qu'on place sous le siège pendant le vol. C'est ce deuxième type de bagage qu'on appelle généralement un bagage à main, qui est souvent inclus dans le prix de base d'un billet d'avion. C'est-à-dire que la plupart des compagnies aériennes facturent en supplément le bagage cabine, c'est-à-dire le fait de pouvoir garder une petite valise dans l'avion avec vous. Le problème, c'est qu'actuellement, aucune réglementation n'encadre ni le nombre ni le type de bagages inclus dans le prix initial du billet. Résultat, les voyageurs s'y perdent et les prix annoncés au départ ne correspondent jamais au prix final du billet.
1: C'est pour ça d'ailleurs que les associations de consommateurs se sont emparées du sujet.
2: Oui, alors les centres européens des consommateurs dénoncent depuis des années le manque de transparence sur les prix des billets d'avion. Ils appellent donc de leur vœu à une harmonisation européenne, notamment concernant les dimensions des bagages cabines. Ils ne sont d'ailleurs pas les seuls à s'emparer du sujet. En mai dernier, 16 organisations membres du Bureau européen des unions des consommateurs ont saisi la Commission européenne et le réseau des autorités nationales de protection des consommateurs, telles que la DGCCRF française. Ces associations, elles contestent la politique de facturation des bagages à main de 7 compagnies aériennes européennes, des compagnies qui facturent entre 20 et 40 euros pour un petit bagage de taille raisonnable et des frais qui peuvent même aller jusqu'à 280 euros si le bagage cabine ne respecte pas les règles de la compagnie.
1: Et la justice a pourtant rendu des décisions interdisant la facturation des bagages cabines.
2: En effet, c'est ce qu'a fait la Cour de justice de l'Union européenne en 2014, il y a donc plus de 10 ans. Elle a jugé que le bagage à main était un élément nécessaire du transport de passagers, je cite. Par conséquent, il ne devait pas être soumis à des frais additionnels dès lors qu'il respectait les dimensions raisonnables. Le caractère injustifié de cette facturation a également été sanctionné en Espagne. C'était en fin d'année 2024. Le ministère espagnol de la consommation avait tapé du poing sur la table et infligé une lourde sanction, 179 millions d'euros d'amende quand même, à 5 compagnies aériennes pour pratiques abusives.
1: Alors Elfège Tignel, que prévoit l'Union européenne pour clarifier les règles de transport des bagages en avion?
2: C'était le 24 juin dernier, les députés européens se sont prononcés sur une harmonisation des règles de transport des bagages cabines. Ils proposent de garantir à tout voyageur en avion un bagage à main et un bagage cabine de maximum 7 kg sans frais supplémentaires. Cette mesure, elle s'appliquerait à toutes les compagnies opérant dans l'Union européenne. C'est donc un premier pas qui devrait garantir la transparence des prix et ainsi simplifier la comparaison des offres des compagnies aériennes pour les consommateurs. Mais attention, ce n'est pour l'instant qu'une proposition. La Commission et les États membres doivent encore l'adopter.
1: En attendant une harmonisation européenne, quels conseils donner aux voyageurs ?
2: La clé, c'est de toujours vérifier les conditions de transport de la compagnie aérienne avant de réserver et donc de se poser plusieurs questions. Est-ce qu'il est possible de prendre un bagage cabine dans l'avion? Si oui, est-ce que c'est payant ou inclus dans le prix du billet? Avez-vous le droit d'en avoir plusieurs? Quelles sont la taille et le poids des bagages autorisés? Ne réservez pas avant d'avoir les réponses à ces questions. Vous pourrez ainsi véritablement comparer les prix entre les différentes compagnies et faire votre choix.
1: Merci beaucoup Elfège Tignel.

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1: Vous connaissez Rose Valland, conservatrice du jeu de paume sous l'occupation? Elle sauva des centaines d'œuvres d'art de la spoliation nazie. Pendant 4 ans, au péril de sa vie, elle espionna les hauts dignitaires venus piller les œuvres d'art des familles juives et des opposants au régime. Ses enquêtes minutieuses après la guerre permirent la restitution de dizaines de milliers d'œuvres aux musées nationaux et à leurs propriétaires légitimes. Formée à l'École du Louvre, puis à l'Institut d'art et d'archéologie et à l'École pratique des hautes études, Rose Valland entre au Jeu de Paume en tant que secrétaire bénévole en février 1932. Avec le conservateur du musée, André Dezarroy, elle organise une série d'expositions novatrices entre décembre 1932 et août 1939. Rose est appliquée et minutieuse. Elle note tout, elle garde tout. Minutes de lettres reçues et envoyées, listes d'œuvres émargées, attestations pour les assurances, clou à clou. La responsabilité du jeu de paume lui est régulièrement confiée par André Dezarroy, dont les absences s'étendent parfois sur de longues périodes. De ces années d'intense bénévolat, naît un attachement presque affectif à ce nouveau jeu de paume qu'elle a contribué à faire rayonner avant le déclenchement des hostilités. Le 24 août 1939, le jeu de paume ferme ses portes au public. Rose Valland supervise l'évacuation des œuvres et surveille le bon déroulement logistique. Les nuits de bombardement, elle dort parfois au musée. Restée en poste à Paris aussi longtemps que possible, elle se résigne à quitter la capitale le 13 juin 1940 avec le dernier convoi réservé au personnel des musées nationaux. Elle rejoint le château de Valençay, d'où elle entend l'appel du général de Gaulle, avant de revenir à Paris dès les premiers jours de juillet. Hitler proclame que les biens des collections nationales et des collections privées doivent être sous contrôle. Les collections nationales sont confisquées. L'ambassade d'Allemagne prépare le terrain aux premières spoliations qui ciblent tout particulièrement les œuvres d'art issues des collections privées de familles juives. L'afflux massif de biens culturels spoliés conduit à réquisitionner le musée du Jeu de Paume le 1er novembre 1940. Le Jeu de Paume devient la plaque tournante d'un vaste système de spoliation des œuvres d'art. En accord avec Jacques Jaujard, directeur des musées nationaux, Rose Valland se maintient en poste pour surveiller les activités des nazis. Dans un musée devenu garde-triage, dont l'accès est interdit, la conservatrice légitime sa présence par la nécessité de superviser les aspects logistiques du bâtiment. Chauffage, nettoyage, manutention. L'homme de paille de Göring, Bruno Loss, voit en elle une menace. Régulièrement soupçonnée, suivie, fouillée, menacée, voire chassée du musée, Rose Valland parvient, au péril de sa vie, à espionner les activités des nazis. Pendant les 4 années d'occupation, elle liste les œuvres spoliées aux familles juives qui transitent par son musée avant de partir pour l'Allemagne. Dans le sous-sol du musée, elle met aussi à l'abri 524 peintures et 92 sculptures qui ne seront jamais découvertes. Elle peut compter sur la complicité de l'équipe technique du musée, en particulier le personnel de gardiennage et d'emballage. Dès mars 1941, les mouvements d'œuvres d'art s'intensifient sur la terrasse des Tuileries. Tout juste titularisée et désormais rémunérée, Rose Valland collecte une importante documentation, manuscrite et photographique, au sujet des peintures, meubles et objets d'art qu'elle voit transiter par le musée. Quand elle parvient à les identifier, elle renseigne également la provenance des collections et leur destination, ainsi que l'identité des hauts dignitaires nazis et des marchands d'art complices qui viennent enrichir leurs collections personnelles avec les œuvres spoliées. Elle consigne ses observations sur des notes qu'elle transmet tous les 2 ou 3 jours par l'intermédiaire de Jacqueline Bouchot-Sopic à Jacques Jaujard, membre du réseau de résistance Sanson. Le 2 août 1944, sur ordre de Göring, 5 wagons de train sont affrétés pour transporter 148 caisses d'œuvres d'art modernes entreposées au Jeu de Paume. Son acheminement vers l'Allemagne est stoppé grâce au signalement de Rose Valland et l'action de cheminots résistants. Le train est mis à l'arrêt jusqu'au 28 août. Les Américains le récupèrent à Aulnay et le confisquent. On découvre alors que ce train-musée contient 967 peintures signées Cézanne, Gauguin, Renoir, Modigliani, Degas et 64 peintures de Picasso. Paris est libéré le 25 août 1944. Je crus de mon devoir d'utiliser des connaissances si spéciales et de continuer mon action de guerre. Rose Valland est nommée secrétaire générale de la commission de récupération artistique créée en novembre 1944 avec l'objectif de retrouver les biens culturels pris en France pendant la guerre. Capitaine de la première armée française, elle part en Allemagne dès le 1er mai 1945 pour récupérer les collections disparues et défendre les intérêts français. De 1945 à 1953, plus de 50 000 biens culturels sont rapatriés grâce aux enquêtes minutieuses et parfois illégales que mène Rose Valland dans les territoires de l'ancien Troisième Reich. En 1955, Rose Valland, désormais conservatrice des musées nationaux, prend la tête du service de protection des œuvres d'art, qui a pour objectif de continuer à traiter les demandes des familles dépossédées. En 1964, la superproduction hollywoodienne Le Train, avec Burt Lancaster, relate un des événements qu'elle raconte dans ses mémoires publiées en 1961, Le Front de l'Art, défense des collections françaises, un ouvrage de référence pour l'histoire des spoliations perpétrées par les nazis.
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3: Les pays européens sont actuellement soumis à une pression sans précédent pour repenser leurs capacités en matière de défense et de sécurité. Alors que l'Union européenne cherche à renforcer ses armées nationales, de quel type de formation, de modernisation et de troupes aurait-elle besoin? Quel est l'avenir de nos soldats et de nos troupes en Europe? Bienvenue dans votre podcast « L'Europe de demain ». L'une des principales raisons pour lesquelles l'Europe est contrainte d'adapter ses forces armées tient à sa dépendance de longue date avec l'OTAN en matière de sécurité. Aujourd'hui, ce pilier vacille à mesure que l'engagement des États-Unis envers l'Alliance transatlantique s'affaiblit. L'Europe est soudainement confrontée à sa propre vulnérabilité. Elle doit repenser son approche de la défense, explique Michele Bellini, analyste politique spécialisé dans les affaires européennes sur Radio 24.
4: Aujourd'hui, l'Europe paye le prix fort pour ses dépendances. Et celles qui touchent le domaine de la défense et de la sécurité figurent certainement parmi les plus importantes et les plus préoccupantes. Pour y remédier, il faut avant tout un changement de mentalité. Nous devons redécouvrir une vision stratégique. Nous pensons que, parce que nous sommes pacifiques, les autres le seront aussi. Malheureusement, l'histoire nous a donné tort. Par conséquent, retrouver une vision stratégique signifie d'abord envisager la possibilité de guerre, d'être mieux armés pour les prévenir.
3: Depuis toujours, les dispositions relatives à la défense ont été intégrées au traité de manière progressive et prudente sur une base intergouvernementale. Le but, éviter tout sentiment de perte de souveraineté nationale. Mais au fil des années, les pays se serrent les coudes. L'UE a décidé de financer directement une aide militaire à son voisin ukrainien, alors quid d'une armée militaire européenne? Selon un sondage mené par le mouvement européen dans plusieurs pays, les citoyens européens pourraient être favorables à la création d'une armée commune. C'est ce qu'explique Hervé Moritz, président de l'association En France sur E-Radio.
5: Dans ce sondage, on a 56% des sondés qui sont favorables à la constitution d'une armée européenne. On a réalisé ce sondage notamment aussi pour montrer à quel point cette idée est répandue dans la population européenne. Les Européens sont un peu plus motivés que leurs dirigeants à réaliser cette défense commune. Et donc c'est aussi pour montrer aux dirigeants, aux parlementaires européens, chefs d'État et de gouvernement, que le temps est venu de réaliser cette défense européenne.
3: Et pour Hervé Moritz, une armée européenne commune éviterait les stratégies de défense trop différentes selon les pays.
5: Moi, je pense qu'aujourd'hui, les Européens paient deux fois. Parce qu'ils paient une fois pour renforcer leur armée nationale. Et dans chaque pays, on a un regain d'investissement dans les budgets de la défense. Ce qui demande parfois de faire des choix aussi sur des budgets sociaux ou les budgets, par exemple, de l'éducation. On doit payer une deuxième fois pour favoriser la coordination entre ces armées nationales. Justement, ces exercices communs, cultiver cette culture commune, etc. Stratégique, cette capacité d'intervenir ensemble. Parfois, coordonner des équipements qui ne sont pas compatibles, ce qui demande de payer une deuxième fois pour les rendre compatibles.
3: Cependant, la directrice du Centre d'excellence Jean Monnet pour la sécurité européenne et la lutte contre la désinformation dans une université roumaine craint que cette idée n'ait pas de sens.
6: Mais n'est-ce pas redondant? L'Europe a toutes les cartes en main pour s'affirmer au sein de l'OTAN et occuper une place importante. Nous nous sommes retrouvés confrontés à une guerre à grande échelle aux frontières de l'UE et nous avons pris conscience que l'histoire se répète et que nous ne nous sommes pas préparés. Il y a donc un problème dans l'approche et la mise en œuvre des politiques de sécurité au niveau européen. Dans quelle mesure sont-elles réalistes à vue de ce qui se passe actuellement?
3: Un problème dans l'approche et la mise en œuvre des politiques de sécurité, et pourtant les effectifs sont là. Les armées nationales européennes comptent actuellement environ 1,5 million de personnes, mais selon les experts, 300 000 soldats supplémentaires seraient nécessaires si les États-Unis devaient retirer leurs troupes d'Europe. Et puis nos troupes manquent également de moyens et d'expérience nécessaires pour coordonner leurs actions au niveau international en cas de conflit. Un constat partagé par le chef d'état-major des forces armées luxembourgeoises, Steve Tulle. C'est sur Radio 100.7.
7: Nous mettons beaucoup plus l'accent sur la capacité à opérer efficacement dans le contexte d'une guerre de haute intensité. Nous avons aujourd'hui une philosophie totalement différente. Nous avons besoin d'un armement bien plus robuste et nous déployons des effectifs plus importants. On parle à nouveau de brigades, de divisions et de corps d'armée. Par conséquent, toute la formation que nous dispensons doit également devenir beaucoup plus intensive.
3: Si la formation de base reste inchangée, les forces européennes doivent désormais également maîtriser parfaitement l'utilisation des avancées technologiques, comme le pilotage des drones. Une autre caractéristique des conflits modernes réside dans le fait que les champs de bataille ne sont plus délimités par des frontières. Enfin, la sensibilisation des troupes à la guerre hybride est également importante. Une guerre 2.0 sous forme de cyberattaque ou encore de désinformation. Le lieutenant général à la retraite, le docteur Hippocrate Daskalakis, directeur des études à l'Institut hellénique d'études stratégiques, s'exprime à la Radio Sky. Pour lui, les profils que l'armée cherche à attirer ont changé au fil du temps.
8: Les forces armées ont besoin d'hommes et de femmes issus de toutes les spécialités et catégories. On ne peut exclure personne. Nous avons besoin du simple soldat qui ne possède pratiquement aucune compétence au départ. Nous avons besoin de celui qui est habile de ses mains pour effectuer des réparations. Nous avons besoin de celui qui combattra et de celui qui fera fonctionner les systèmes difficiles et complexes. Personne n'est inutile dans les forces armées. Notre travail consiste à savoir tirer le meilleur parti de chaque personne. Bien sûr, nous recherchons un profil professionnel élevé et certaines compétences informatiques spécialisées. Mais il existe de nombreuses autres compétences qui peuvent nous être utiles.
3: Les systèmes de conscription, c'est-à-dire les services militaires, varient considérablement au sein des 27. Aujourd'hui, 10 États membres ont actuellement en place le service militaire obligatoire, comme en Lituanie. Pour Julius Janulavicius, conseiller auprès du ministre des Finances, cette conscription universelle est équitable pour les jeunes et reflète les réalités géopolitiques.
9: Je soutiens sans réserve l'idée du service militaire obligatoire universel, tout simplement parce que c'est juste. En effet, si je suis appelé sous les drapeaux, pourquoi quelqu'un d'autre serait-il exempté et pourrait-il vaquer à ses occupations comme si de rien n'était ? D'un autre côté, en tant qu'État, nous ne pouvons pas nous permettre de compter uniquement sur le service volontaire. Le système de tirage au sort convient pour l'instant, mais à terme, nous devons passer à la conscription universelle car la situation géopolitique montre tout simplement que nous manquons de soldats. Nous devons définir une vision. Nous devons combler les lacunes.
3: Aussi, la durée et la rémunération diffèrent d'un pays à l'autre. Au Luxembourg, le Parlement a récemment approuvé un projet de loi. Il vise à revaloriser le salaire de base brut des soldats volontaires. Explication avec la ministre de la Défense, Yuriko Bakes.
10: Pour une semaine d'entraînement, une indemnité de 1855 euros est versée aux officiers. Quant aux soldats, ils perçoivent désormais 1048 euros contre 0 euros auparavant. Il s'agit donc en particulier pour les soldats d'un bond en avant considérable, d'une amélioration notable, d'une avancée substantielle que nous soutenons tous.
3: Les forces armées ont également besoin de plus de personnes capables d'entrer directement en action. L'expert grec Daskalakis estime que les forces armées nationales ont besoin de professionnels engagés dans un service à long terme.
8: Nous voulons du personnel professionnel qui restera dans les forces armées pendant une grande partie de leur vie. Ces personnes doivent être hautement qualifiées, faire preuve d'un haut niveau de performance et rester en service pendant toute la durée pour laquelle nous les avons formés et préparés. Sinon, si quelqu'un ne reste que 5 ans au lieu de 20, l'investissement aura été vain.
3: Il ajoute même que dans de nombreux pays comme l'Allemagne, ces avantages n'ont pas réussi à attirer des personnes prêtes à consacrer 30, 40 ans, voire à peine un dixième de leur vie à cette carrière. Et chaque euro dépensé pour l'armée est un euro perdu pour d'autres secteurs. La Grèce, elle, consacre déjà plus de 3% de son PIB à l'armée. Mais les tentatives visant à recruter davantage de militaires de carrière se sont heurtées à des obstacles financiers.
8: En 2000, nous pensions nous diriger vers une armée entièrement professionnelle et ne plus avoir besoin de conscrits. Cependant, il s'est avéré que nous ne pouvions pas assumer financièrement une armée de 100 000 hommes composée uniquement de militaires de carrière. Ainsi, dans les conditions actuelles, nous avons besoin d'une armée mixte où cohabitent soldats professionnels et conscrits. Bien sûr, il peut aussi y avoir des volontaires parmi les conscrits, mais nous avons toujours besoin de l'institution du service militaire qui offre également d'autres avantages. Elle procure aux jeunes certaines expériences qui leur sont surtout utiles lorsqu'ils retournent plus tard à la vie civile.
3: Au sein de l'Union européenne, certains pays ont suspendu ces conscriptions, mais pourraient les réintroduire en cas de crise. C'est le cas en France. Le service national a été retiré en 1997 sous la présidence de Jacques Chirac, remplacé plus tard par un service volontaire. Mais face à la menace russe, Emmanuel Macron envisage l'instauration d'un service militaire volontaire sur 10 mois dès cet été.
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2: Souvent, les anguilles font un petit peu peur parce que ça ressemble à des serpents, c'est un corps allongé, serpentiforme, comme disent les scientifiques. Et il y a des petites nageoires pectorales, une tête assez longue et un petit peu comprimée. Il y a une fascination parce que cette espèce renferme encore énormément de mystères. On n'a jamais encore observé sa reproduction. C'est un cycle assez fantastique. Et puis c'est une vraie guerrière. Elle peut descendre jusqu'à 6 mètres de profondeur. Elle peut donc subir des différences de pression et de qualité des eaux. Tous ces aspects fascinent depuis très longtemps. Je suis Elisabeth Vallée, la directrice de l'association environnementale Éthique Océan. On va parler plus précisément aujourd'hui de l'anguille européenne. Toutes ces espèces d'anguilles subissent le même déclin. Les scientifiques confirment en effet que 90% de la population d'anguilles a disparu. Cette disparition, ce déclin est dû à différentes causes. Donc il y a cette attractivité pour la consommation, donc il y a les civelles qui sont ciblées, il y a les anguilles jaunes, les anguilles argentées. Mais en fait, la spécificité de cette espèce, c'est qu'elle est ciblée à tous les âges durant son cycle de vie, alors que pour les autres poissons, normalement, on ne cible pas les juvéniles. La France a une responsabilité toute particulière. En France, on n'est pas les plus grands consommateurs de civelles, mais on est les plus grands pêcheurs. Pourquoi ? Parce que quand les civelles arrivent sur les côtes européennes, en fait, 80% de ces civelles arrivent sur les côtes françaises. Il y a des habitudes de consommation, des plats traditionnels qui utilisent la civelle ou l'anguille dans le nord de la France ou dans le sud-ouest de la France. Mais sinon, on pêche cette civelle pour l'exporter dans des pays qui en sont beaucoup plus friands, comme la Belgique, les Pays-Bas, l'Espagne, l'Italie. Donc il y en a beaucoup qui partent aussi à l'étranger sous des pratiques illégales. Alors, l'anguille est reconnue comme étant le premier marché noir d'espèces vivantes au monde. Et l'organisation de ce marché illégal est comparée au trafic de drogue. Les anguilles, les civelles en particulier, sont des espèces qui se vendent à un prix extrêmement élevé. C'est le caviar des rivières, disent certains. Un kilo de civelles est vendu en France entre 400 et 500 euros en moyenne. Une fois qu'il est parti sur le circuit de la pêche illégale, eh bien on retrouve ces mêmes kilos de civelles qui peuvent atteindre 7000 à 8000 euros en Asie. Ces pratiques illégales sont difficiles à contrôler, mais il y a aussi une tendance à ne pas forcément se donner les moyens pour lutter contre cette partie illégale. Et bien évidemment, les pêcheurs qui, eux, pratiquent cette pêche de manière légale en subissent les conséquences. Des mesures qui ont été tentées par la Commission européenne en 2007 pour que l'on tente de réduire les impacts anthropiques sur cette espèce. Il y a eu des plans de gestion qui ont été mis en place au niveau national, mais en fait, toutes ces mesures n'ont pas été suivies d'effets probants.
1: Alors moi, c'est Marie Boge, je travaille pour le comité régional des pêches maritimes de Nouvelle-Aquitaine. Alors le quota pour la pêche de civelle, il est réparti en 40% dédié à de la consommation et 60% pour faire des projets de repeuplement. Sur ces 60% de projets de repeuplement, la plupart, c'est pour faire du repeuplement au niveau européen. Et il y a 5 à 10% de ce quota qui est dédié à faire des projets de repeuplement en France. Donc les pêcheurs professionnels pêchent pour repeupler aussi dans nos bassins. Mais aujourd'hui et depuis de nombreuses années, c'est une pêche qui est extrêmement stricte, réglementée, avec un quota qui est bien défini et plus de la moitié du quota qui est prévu pour faire du repeuplement. Malheureusement, en fait, ce programme, il est peut-être pas assez vulgarisé et je pense que les personnes n'ont pas en tête exactement tout ce qui est prévu pour le programme. Les sites qui sont identifiés dans les bassins pour faire les déversements, ils ont été proposés par le comité de gestion des poissons migrateurs de chaque bassin et on a dedans plein d'acteurs du territoire qui ont identifié ensemble ces sites comme étant favorables pour le développement de l'anguille. Il n'y a pas d'obstacle à la migration, par exemple. Il y a peu ou pas de pêche aussi dans ces milieux-là. Et donc, au final, on déplace réellement une population, enfin, en tout cas même des centaines de kilos de civelles, d'un endroit où on a du prélèvement, on peut avoir aussi de la prédation, dans un endroit qui est réellement viable pour elles, quoi.
2: Malheureusement, à ce jour, il n'y a aucune étude qui prouve que ce repeuplement est un succès.
3: Qu'est-ce qui permet de dire que ça ne marche pas ?
2: Parce qu'il n'y a aucun chiffre qui montre que la population augmente. Donc ça, c'est assez dramatique, parce que c'est des opérations qui coûtent cher, c'est des financements publics très importants, pour des résultats qui ne sont pas du tout prouvés. Si ces opérations de repeuplement fonctionnaient, les scientifiques n'auraient pas ce discours alarmant sur le déclin d'espèces. Depuis 20 ans, les scientifiques français, les scientifiques européens alertent sur l'ensemble des causes du déclin de cette espèce. Il y a les captures directes par la pêche, il y a les pollutions des rivières, il y a ces enjeux de barrage, d'arrêt de la continuité biologique, il y a ces enjeux d'assèchement des zones humides qui sont des habitats très importants pour ces espèces. C'est un ensemble de causes. Donc c'est délicat de pointer du doigt une activité plus qu'une autre. Mais par contre, la pêche, qu'elle soit légale ou illégale, est l'activité la plus immédiate qu'on peut arrêter. Dans la mesure où on est sur une espèce en danger critique d'extinction, comment pouvons-nous encore justifier prélever des juvéniles pour des intérêts purement commerciaux ? À ce jour, il y a seuls 3 pays de l'Union européenne qui ont interdit toute pêche à l'anguille. C'est l'Irlande, Malte et la Slovénie. C'est un sujet européen. Et l'anguille fait aussi exception par rapport aux autres espèces de produits de la mer, puisque la plupart des espèces commercialisées en Europe et des espèces qui sont issues des eaux européennes sont gérées au niveau européen. Hein. Et la spécificité de cette espèce, comme la France est le plus grand pêcheur, c'est la France qui décide unilatéralement de ses quotas. Et il y a même 2 ans, le ministre de la pêche qui était alors en place, M. Berville, avait même augmenté les quotas de civelle alors que les scientifiques demandaient déjà depuis 2 ou 3 ans d'arrêter la pêche. Même si le quota de civelle a un petit peu diminué pour 2026, on reste sur 50 tonnes de civelle qui représentent donc des grandes quantités d'animaux autorisés à la pêche alors qu'on est sur une espèce en danger critique d'extinction. Il est certain que c'est un enjeu pour les pêcheurs qui en vivent, notamment en rivière. Même les pêcheurs les plus responsables avec qui on échange nous disent qu'ils sont conscients que dans 10 ans, il n'y aura plus d'anguilles dans les rivières.

0: d'observer ces écosystèmes, de travailler avec les scientifiques, mais ça ne veut pas forcément dire continuer de prélever ces espèces qui sont en déclin dramatique.
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1: Alors que les États sont garants de l'application des lois sur leur territoire, la justice peut-elle dépasser les frontières? Il semblerait, c'est en tout cas l'objectif du projet franco-allemand Justice sans frontières, dont je ne me risquerai pas à prononcer le nom en allemand. C'est un point de contact bilingue, un espace d'accès à l'information et aux conseils juridiques pour donner des réponses aux citoyens français et allemands qui se questionnent à propos de litiges transfrontaliers. Quel droit s'applique lorsque je touche l'héritage de mon grand-père allemand? Quelles sont les démarches à suivre pour acheter une maison outre-Rhin, et en cas de séparation, comment gérer la garde des enfants entre les deux pays? Le tout est financé à hauteur de 60% environ par le fonds européen Interreg dans le cadre de la politique de cohésion qui vise à promouvoir la coopération entre les régions européennes et le développement de solutions communes. Bonjour Lyon Char.
2: Bonjour Cassandre Thomas.
1: Merci d'être avec nous aujourd'hui sur Euradio. Vous êtes le chef du projet Justice sans frontières. Alors dites-nous, dans un premier temps, comment est né ce projet? À quel besoin répond-il?
2: C'est un projet en fait qui est né d'un constat qui a été fait au sein de notre association, donc la structure porteuse de ce projet Interreg, le Centre européen de la consommation. On est en fait une association spécialisée dans le règlement de litiges de consommation, aussi des questions de consommation, mais toujours dans un contexte transfrontalier. Donc le constat qui a été fait, c'est que beaucoup des dossiers en fait qui nous parviennent peuvent être résolus à l'amiable, mais il y a toujours une petite part, 25%, qui ne se résolvent pas. Et généralement, dans ces cas-là, ce qu'on faisait, c'est qu'on informait les consommateurs sur les recours dont ils disposent, mais on ne pouvait pas aller plus loin. Le constat qu'on faisait vraiment tout au bout, c'est que la majorité des consommateurs ne faisaient pas grand-chose, parce que généralement, il s'agit de petits litiges, ça veut dire des litiges dont le montant est assez bas, et pour lesquels ça ne vaut pas réellement le coup, souvent, en fait, d'introduire des démarches, parce que cela implique un coût directement. Quand on engage un avocat, par exemple, déjà, et ça engage des frais, mais les procédures en tant que telles aussi. Il y a ce constat-là, d'une part, et d'autre part, il y a aussi le constat qu'il y a la barrière de la langue.
1: Bien évidemment, et c'est donc ça que vous leur apportez, donc vous leur facilitez toutes ces démarches et vous répondez à leurs questions directement. Donc le projet Justice sans frontières se matérialise en un point de contact franco-allemand. Alors qu'est-ce que ça signifie et comment ça marche concrètement ?
2: C'est un point de contact dans le sens où c'est vraiment des locaux physiquement voilà, qui se matérialisent ici à Kehl, à la frontière de la capitale européenne qui est Strasbourg. Donc symboliquement c'est très fort, hein, c'est à la frontière entre la France et l'Allemagne. Et ce projet voilà, aussi est d'abord centralisé, enfin se destine à des consommateurs et des justiciables français et allemands. Donc c'est un point de contact auquel les justiciables français et allemands de la zone frontalière peuvent se tourner pour nous présenter leurs problèmes, leurs litiges transfrontaliers, de tout type. Pas que de la consommation, il peut s'agir, comme vous l'avez dit avant, du droit de la famille, du droit immobilier, du droit fiscal, etc., etc. Et donc ce point de contact-là contient une équipe, donc moi-même, chef de projet, une responsable de communication, une juriste en l'occurrence en droit allemand, aussi bilingue, et encore une assistante juridique. Le point de contact se compose encore d'une sorte de permanence qui a lieu chaque mois avec des avocats, commissaires de justice et notaires, tous bilingues, qui donnent des consultations gratuites à destination des justiciables français et allemands.
1: Voilà, concrètement, c'est une fois par mois, une semaine, pendant laquelle vous allez caler tous ces rendez-vous, ces consultations, qui durent 20-30 minutes ?
2: C'est exactement ça. Ce sont des permanences qui durent 3 heures en tout, donc avec 6 consultations prévues par permanence.
1: Et donc ce sont les habitants de ces territoires transfrontaliers qui peuvent en bénéficier.
2: Exactement, c'est le critère de résidence qui rentre en compte ici. C'est vraiment des personnes résidentes en France, en Allemagne, donc généralement des personnes qui gèrent, qui parlent l'une ou l'autre langue, qui peuvent nous solliciter.
1: Quels sont les cas les plus récurrents ?
2: De façon générale, les dossiers les plus récurrents qui nous parviennent au point de contact sont des dossiers de consommation. Ça, c'est assez logique parce qu'en fait, voilà, le projet, le point de contact franco-allemand est porté donc par le Centre européen de la consommation, dont le domaine d'expertise, comme je le disais avant, est donc le droit de la consommation.
1: Exactement, et puis donc, toute l'expérience que vous avez eue avant, elle était en fait liée à ce droit de la consommation, donc c'est un point qui est identifié déjà.
2: Il y a d'une part ça, mais c'est surtout en fait qu'il y a une certaine synergie qui se déploie à ce niveau-là. C'est donc forcément les autres services qui sont spécialisés dans la résolution amiable des dossiers de consommation, dans les cas où il n'y a plus rien à faire à la fin, ils vont inviter les consommateurs à nous contacter, nous, par la suite. Donc il y a un fort effet de vase communicant à ce niveau-là. Mais à part la suite viennent les dossiers auxquels on s'attendait réellement. Donc c'était je crois que c'est le droit de la famille qui vient en deuxième position directement, et en troisième position ça doit être le droit du travail. C'est vraiment les deux domaines les plus récurrents. Mais par la suite il y a aussi le droit des successions, le droit pénal, et ainsi de suite.
1: Et d'ailleurs c'est une initiative qui est tout à fait unique en Europe.
2: C'est tout à fait vrai, c'est un projet absolument novateur. À notre connaissance, c'est la première fois qu'il existe un point de contact qui donne ce type de service dans les deux sens.
1: Donc là, on est presque 3 ans après le début du projet. Alors, quel bilan vous pouvez en tirer ?
2: On est vraiment très satisfait du fonctionnement du projet actuel. Donc, vraiment, le bilan qu'on peut en tirer, c'est qu'on répond à une demande qui existe. On est actuellement à plus de 1700 demandes de traitées, avec plus de 650 consultations qui ont été données dans le cadre des permanences depuis le début du projet. Alors, pour être précis, le projet il a pu débuter en février 2023, mais la communication n'a débuté qu'au moment de la conférence de lancement qui était en mai, fin mai 2023. Donc les permanences n'ont réellement que pu commencer à partir de juin. Et donc, ça veut dire qu'on est plutôt à 2 ans et quelques semaines d'existence du projet, on va dire de manière, enfin pour le public en tout cas, parce que la communication n'existe que depuis 2 ans et quelques semaines. Le constat est clair, il y a vraiment une demande à laquelle nous répondons et la demande est croissante.
1: J'ai commencé à en parler en introduction, mais donc le projet Justice sans frontières, il a obtenu un financement européen de près de 530 000 euros, ce qui représente 60% du budget total, qui est lui de presque 900 000 euros, 880 830 euros pour être plus précise. Alors quelles sont vos autres sources de financement ?
2: Alors c'est très précisément 60% qui sont donc cofinancés par Interreg Rien Supérieur. Et donc le restant des 40%, ben ce sont d'autres financeurs nationaux et locaux de part et d'autre de la frontière. Côté français, c'est le ministère de l'Europe et des Affaires étrangères au niveau national. Au niveau local, il y a la région Grand Est, la collectivité européenne d'Alsace, la ville de Strasbourg et l'Eurométropole de Strasbourg, mais également le conseil départemental de l'accès au droit du Bas-Rhin. Côté allemand, nous avons le ministère de la Justice du Land Baden-Württemberg, mais aussi le ministère de la Consommation du Land Baden-Württemberg, qui sont partenaires financiers au projet.
1: Pour terminer, simplement quelques mots sur le programme européen Interreg. Il est doté d'une enveloppe globale de 10 milliards d'euros sur la période 2021-2027 à l'échelle de l'Union européenne. Ce programme constitue une partie du Fonds européen de développement régional, le FEDER, qui appartient lui-même à la politique de cohésion, qui cherche donc à réduire les inégalités économiques et sociales entre régions européennes. Et donc là, avec le projet Justice sans frontières, on est en plein dans cette politique de cohésion, dans la coopération transfrontalière en l'occurrence.
2: C'est tout à fait ça. Vraiment, là, on est vraiment dans un projet inédit dans plusieurs aspects. Et là, on est effectivement en train de créer quelque chose de tout nouveau, où on est en train de faire une sorte d'échange de bonnes pratiques. D'un côté, la politique de l'accès au droit à la française, mais appliquée en Allemagne, mais aussi un échange de bonnes pratiques qui va aussi dans l'autre direction, parce que voilà, côté français, le principe de la primo-consultation qui existe en Allemagne, on appelle ça la Erstberatung, n'existe pas. Et donc on est en train de faire un mélange de ça ici. Et donc ça permet un échange non seulement entre le service et les justiciables, mais également entre les professionnels du droit directement.
1: Et donc le projet, il arrive bientôt à son terme. Donc en tout cas, la source de financement Interreg arrive à son terme à la fin de l'année 2025. Est-ce que le dispositif va être pérennisé par la suite ?
2: Le projet se termine effectivement et malheureusement le 31 décembre 2025, mais c'est tout à fait normal, c'est comme ça que fonctionnent les projets financés par les différents programmes Interreg. Et effectivement, nous travaillons actuellement de façon acharnée, j'allais dire, sur la suite du projet. Nous sommes en train de voir les différentes options qui sont à notre disposition pour que ce point de contact perdure, pas que sur la zone frontalière, mais peut-être aussi de façon plus élargie. Nous ambitionnons de couvrir toute la France, toute l'Allemagne, mais peut-être aussi d'autres États membres de l'Union européenne.
1: Merci beaucoup Lyon Char, chargé du projet Justice sans frontières, d'avoir été avec nous aujourd'hui sur E-Radio pour nous parler de ce point de contact franco-allemand pour la justice en région frontalière.
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8: Bonjour Michel Verdevet.
9: Bonjour Laurence Aubron.
8: Aujourd'hui, nous allons parler du système monétaire international, Michel.
9: Oui, effectivement, Laurence, puisque nous avons publié récemment à Confrontation Europe un article de Christian de Boissieu, qui est un économiste très connu, qui est vice-président du Cercle des économistes, qui a été aussi responsable du commissaire général du plan. Et dans cet article que nous avons publié, Christian de Boissieu revient sur les mutations en cours entre domination du dollar, montée en puissance des pays émergents et recomposition des équilibres financiers mondiaux.
8: Oui, on parle aujourd'hui beaucoup de dédollarisation. Le dollar est-il en train de perdre sa place dominante dans le monde ?
9: Alors, oui et non. Il faut être clair. Le dollar reste aujourd'hui la monnaie dominante du système international. Certes, on observe depuis plusieurs années une volonté politique, notamment du côté des pays émergents et des BRICS, de réduire leur dépendance au dollar. Mais dans les faits, cette évolution reste limitée. Le dollar représente, vous savez, Laurence, encore plus de la moitié des réserves en change mondiale, très loin devant les autres monnaies, et l'euro, notre euro, arrive en deuxième position, mais avec un écart important, tandis que le yuan reste encore marginal. Autrement dit, ce que vous évoquiez tout à l'heure, la dédollarisation est davantage une ambition géopolitique qu'une réalité économique à ce stade.
8: Michel Verdevet, dans ce contexte, est-ce que l'euro peut renforcer sa place dans le système international ?
9: D'abord, on constate c'est que l'euro a déjà parcouru un chemin important en relativement peu de temps, en 25 ans, vous savez. L'euro, notre monnaie commune, s'est imposé comme la deuxième monnaie mondiale. Mais pour aller plus loin, c'était le sens de votre question, il y a plusieurs conditions qui doivent être réunies. D'abord, il faut renforcer la stabilité économique et politique de la zone euro. Ça, c'est pas acquis, puisqu'on a fait l'euro, mais on n'a même pas, dans la même ambition, convergé vers des politiques économiques communes. Il y a encore une marche à franchir. Ensuite, il faut approfondir les marchés financiers européens, qui reste aujourd'hui fragmenté. Vous savez, c'est le sujet de l'union de l'épargne et de l'investissement, appelée anciennement union des marchés de capitaux. Beaucoup de monde en parle, c'est dans le rapport Draghi, mais derrière, en termes de réalisation, il y a encore quelques chantiers à l'intérieur de cette union de l'épargne et de l'investissement qui restent à réaliser. Et puis, il y a aussi, Laurence, des enjeux d'innovation, comme le développement de l'euro numérique, ou la capacité à répondre à l'essor des nouvelles formes de monnaie, notamment les stablecoins. Plus largement, vous savez, la crédibilité de l'euro, elle repose sur sa solidité, sur l'économie européenne, sur la confiance qu'elle inspire et la puissance des marchés qui la soutiennent.
8: Et à quoi pourrait ressembler, Michel, le système monétaire international dans les années à venir ?
9: Vous savez, on est en pleine recomposition. Alors, cette recomposition, elle est progressive. Mais on voit bien qu'on est en train de changer profondément le système financier mondial qui repose aujourd'hui sur un duopole dominé par le dollar avec l'euro en position secondaire. On voit bien qu'à moyen terme, un troisième acteur pourrait et va sans doute s'imposer, c'est la Chine avec le yuan. Et donc, on pourrait ainsi évoluer, pour répondre à votre question, vers un système tripolaire structuré autour de ces trois monnaies, le dollar, l'euro et le yuan. Cela ne signifie pas nécessairement plus de stabilité. L'histoire montre que les transitions monétaires, elles sont longues, complexes et parfois, voire souvent, source de tensions. Mais une chose est certaine, la domination sans partage d'une seule monnaie pourrait à terme laisser place à un système plus équilibré, reflétant les nouveaux rapports de force économiques mondiaux.
8: Merci beaucoup Michel Verdevet. Je rappelle que vous êtes le président du think tank Confrontation Europe.
9: Merci Laurence Aubron et à bientôt sur Euradio.
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1: Bonjour Sakina, Dorothée Ayata.
2: Bonjour Laurence.
1: Alors vous êtes maîtresse de conférences en écologie marine à Sorbonne Université et cette semaine vous allez nous parler du récent manifeste du plancton qui a été présenté devant les Nations Unies en septembre 2024. Mais avant de continuer, est-ce qu'on peut rappeler ce qu'est le plancton ?
2: Eh bien le plancton rassemble l'ensemble des organismes qui vivent librement dans l'eau sans pouvoir nager contre les courants. On trouve du plancton dans les lacs, les rivières, les fontaines, les eaux souterraines et les océans. Il y a du plancton microscopique, mais les plus grands organismes planctoniques peuvent atteindre une cinquantaine de mètres de long, comme les siphonophores, des sortes de cousins des méduses qui vivent en colonie.
1: Sakina, pourquoi s'intéresser au plancton ?
2: Eh bien, le plancton joue un rôle essentiel dans le bon fonctionnement et les équilibres de notre planète. Les microalgues du plancton réalisent la photosynthèse grâce à l'énergie du soleil et produisent ainsi de l'oxygène dont les poissons ont besoin pour respirer. Ces microalgues fixent aussi du dioxyde de carbone et contribuent à l'export de carbone vers les profondeurs de l'océan. C'est ce que l'on appelle la pompe à carbone biologique qui contribue au stockage du carbone au fond des océans à l'échelle des temps géologiques, ce qui permet ainsi de réguler le climat. Enfin, le plancton est la base de quasiment toute la nourriture dans les océans. C'est grâce à lui que les baleines ou les poissons peuvent s'alimenter. Et c'est justement car ce plancton est si important et pourtant méconnu qu'un manifeste a été rédigé pour attirer l'attention sur lui.
1: Et donc, qu'est-ce que ce manifeste du plancton ?
2: C'est un document qui a été présenté le 23 septembre 2024 à l'Assemblée générale des Nations Unies à New York et qui appelle à une meilleure reconnaissance du plancton à l'échelle globale et à des actions mondiales et immédiates pour le protéger.
1: Et qui l'a rédigé ?
2: Le manifeste du plancton est le fruit d'une collaboration soutenue par le Pacte mondial des Nations Unies et qui a réuni 30 experts internationaux issus de laboratoires de recherche mais aussi d'industrie d'une quinzaine de pays. Ce document sera approuvé lors des principales conférences mondiales sur l'environnement qui se dérouleront cette année, notamment la COP29 sur le climat en Azerbaïdjan en novembre 2024, la COP16 sur la biodiversité en Colombie fin octobre 2024, et enfin la conférence des Nations Unies sur les océans qui, elle, se déroulera à Nice en juin 2025.
1: Et que réclame ce manifeste ?
2: Eh bien, le manifeste du plancton préconise l'adoption de solutions basées sur le plancton pour répondre à la triple crise planétaire à laquelle nous faisons face, sur la biodiversité, le climat et la pollution. Parmi ces solutions basées sur le plancton, on peut par exemple citer, pour lutter contre la pollution, l'utilisation du plancton comme bio-indicateur de l'état de santé des écosystèmes, ou son utilisation pour atténuer la pollution des océans par les plastiques. Il peut aussi servir à nettoyer les eaux et recycler les polluants. Le manifeste présente également 10 propositions concrètes pour répondre à 3 objectifs.
1: 3 objectifs que vous allez nous rappeler.
2: Bien, premièrement, le but est d'encourager la recherche sur le plancton marin et d'eau douce pour mieux le comprendre. Ceci permettra à la fois de mieux tirer parti de son potentiel et de mieux protéger les écosystèmes. Deuxièmement, le manifeste encourage les initiatives dans le domaine de l'éducation pour mieux informer le grand public et les décideurs sur le plancton, sa diversité et son rôle essentiel pour la planète. Et troisièmement, le manifeste insiste sur le besoin d'intégrer le plancton dans les grandes discussions et politiques internationales et nationales comme les COP climat, les COP biodiversité ou les discussions des autres programmes des Nations Unies. Le but est ici, je cite, de développer des programmes, définir des objectifs et activer des solutions pour aider à la régénération de notre biodiversité mondiale et de notre climat et de notre environnement, tout en fournissant de la nourriture et des emplois aux gens.
1: Un beau programme. Merci Sakina, à bientôt.
2: Merci Laurence.

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10: Le voyage est très souvent synonyme de rencontres et d'échanges. Marion fait partie des expatriés qui, après une vie plutôt classique en France, a fait le choix de venir s'installer dans un petit paradis qu'on appelle les îles Togian. Ici, Marion travaille sur la mise en place d'un projet de préservation de ces îles splendides, malheureusement envahies par les déchets plastiques. Dans cette première partie de l'émission, Marion nous parle d'elle et de son histoire. Peut-être simplement, je te demandais Marion, avant de me parler de toi, de me parler de là où on est, décris-moi un peu l'ambiance, l'atmosphère, essaie de recréer un univers visuel pour celui qui va nous écouter.
11: Alors on est donc sur la terrasse d'un bungalow en bois, juste à quelques mètres de la mer, une petite plage de galets dans la ville d'Ampana, au fin fond de Sulawesi, qui est une grande île indonésienne. Et on a donc autour de nous un champ de cocotiers. On a des grenouilles qu'on entend dans le fond, je ne sais pas si vous les entendez, et plein d'arbres. C'est assez vert en fait autour de nous, et on est dans un petit bungalow en bois, donc sur la terrasse d'un bungalow. On est finalement dans la nature, au cœur de la ville.
10: Et en face de nous, on ne le voit pas, donc la mer, mais un peu plus loin, les îles Togian sur lesquelles tu nous emmèneras au cours de cette rencontre. Donc Marion, toi, tu habites ici, tu es expatriée dans cette partie de l'Indonésie. On n'a pas cité le mot, donc on est sur l'île de Sulawesi. Et on va prendre le temps de te rencontrer. Donc Marion, qui est Marion? Avant de me raconter comment tu es arrivée ici, j'aimerais savoir qui tu es.
11: Je suis donc haute-savoyarde d'origine. J'ai vécu pendant une grande dizaine d'années à Paris, où je travaillais dans le secteur de l'Internet. Voilà, donc j'étais une grande communicante, chef de projet dans l'Internet. Ça a été mon métier principal. Je me suis cherchée pendant pas mal d'années, je suis devenue hôtesse de l'air aussi. J'ai pensé que comme j'aimais le voyage, ça allait être un métier super. Finalement, je me suis un petit peu trompée. Et puis j'ai enchaîné ensuite par une formation en réflexologie plantaire. Pas parce que j'aime les pieds, mais parce que je me suis dit que la médecine traditionnelle, naturelle, on va dire, était une réponse beaucoup plus adaptée à nos problèmes de santé aujourd'hui. Voilà, donc je me suis tournée là-dedans. Donc ça, c'est mon parcours avant d'être ici.
10: Tu as dit, déjà, tu as lâché un mot, hôtesse de l'air, parce que tu aimes le voyage. Donc, qu'est-ce que c'est que pour toi le voyage et à quel moment tu as rencontré, quand est-ce que tu as rencontré le voyage?
11: Alors, le voyage, c'est la découverte de l'ailleurs, c'est la rencontre, surtout la rencontre avec les gens, avec d'autres cultures, d'autres paysages, d'autres organisations de société, d'autres repères. Voilà, et c'est un partage vraiment pour moi. Et le voyage, je l'ai connu tard finalement, il y a 10 ans, pile, janvier 2006, mon premier voyage en Asie, au Laos. Voyage initiatique, ça a changé ma vie. Formidable, une révélation.
10: Qu'est-ce que tu allais y faire au Laos? Tu avais un projet ou c'était vraiment partir avec ton sac à dos et puis vivre la rencontre dont tu me parlais avant?
11: Vivre la rencontre, partir en sac à dos. Comme disent les Laotiens, je suis allée écouter le riz pousser.
10: On est où dans ton parcours là? Tu es encore en mode télécommunication internet?
11: Oui, en mode communication internet, petite période de doute. Bilan de compétences, reconversion, qu'est-ce que je veux faire de ma vie? Et donc voyage. Voyage pour faire le point, pour bilan de compétences, c'est bien, mais c'était un peu trop terre à terre. Donc voyage, rupture totale. Je vais aller me trouver ailleurs.
10: Combien de temps là?
11: 2 mois. 2 mois, premier voyage seul, premier voyage loin et seul, c'était le but. J'étais en couple à l'époque, mais il fallait que je le fasse seul.
10: Tu rentres en France et...
11: Déprime. Il faut que je reparte. J'ai goûté à quelque chose d'extraordinaire, donc il faut que je me donne les moyens de repartir. Et déjà, à ce moment-là, il y a 10 ans, naît l'idée de vivre quelque chose en Asie, enfin en Asie du Sud-Est. Voilà. Donc les voyages suivants, ça a été découvrir d'autres endroits à tout prix. Donc après le Laos, il y a eu un petit peu la Malaisie, mais surtout l'Indonésie. 2007, l'Indonésie, Sumatra. Et là, coup de cœur absolument, absolument intense pour l'Indonésie. J'avais déjà eu un gros coup de cœur au Laos, mais l'Indonésie, je me suis dit, c'est le Laos puissance 10. La gentillesse, l'accueil qu'on vous fait dans les différents villages, enfin dans n'importe quelle région, le sourire, parce que les Laotiens, ils sont assez forts pour le sourire, mais les Indonésiens, c'est au-dessus encore. Et puis des paysages absolument, une nature absolument magnifique, des paysages extrêmement variés, des volcans, la mer, des fonds sous-marins époustouflants, la forêt, la jungle, voilà, c'était la verdure, le bleu, des couleurs, plein de couleurs. Donc l'Indonésie, ça a vraiment été tout de suite, dès mon arrivée à Sumatra, un coup de cœur.
10: Et quand tu voyageais en Indonésie à ce moment-là, est-ce que tu avais déjà l'idée de t'y installer, ou c'était vraiment en mode prospection, dans l'idée de changer de vie, ou c'était simplement voyage en pensant rentrer en France ?
11: Il y avait déjà l'idée. C'était un rêve, on va dire. Donc on n'était pas encore au stade de la prospection, mais c'était... Quelque part, je pense que je cherchais déjà à ce moment-là un endroit où je pourrais poser mon sac et vivre quelque chose.
10: Pourquoi ne pas rester dans la vie que tu t'es créée à Paris, dans la communication, dans l'Internet, qui est un secteur en pleine expansion ?
11: Parce que c'est pas ça que je cherche. Je cherche, je pense, plus l'enrichissement personnel que l'enrichissement matériel. Voilà. Donc, oui, bien sûr, il y avait du boulot en France à ce moment-là. Mais ça ne me correspondait plus. J'étais dans quelque chose de trop superficiel. J'avais besoin d'un retour à quelque chose de plus humain, de plus direct, des rapports avec les gens. Pouvoir dire bonjour à son voisin sans que le voisin vous regarde de travers, mais qui c'est celle-là. Des choses comme ça, le rapport humain, c'est surtout ça que je cherchais, et c'est ça que j'avais plus en France. Trop d'anonymat, trop d'individualisme, trop centré sur des problèmes, des petits problèmes qui n'en sont pas, et voilà, je trouvais la vie assez terne, et ça manquait de sens, voilà.

0: retrouver du sens.
1: Et ce sens, ou c'est grâce au voyage que tu as pu avoir ce recul pour te rendre compte que justement, peut-être que les gens sont un peu blasés, pas souriants, se créent des problèmes pour des choses qui n'en sont pas.
0: Bien sûr. C'est clairement grâce au voyage que j'ai pu avoir la distance nécessaire et pouvoir regarder ma petite vie au travers d'un autre prisme, de l'extérieur. Voilà, bien sûr.
1: Et une fois qu'on a goûté au voyage, qu'on a compris qu'on voulait changer sa réalité, peut-être changer sa vie, comment est-ce qu'on passe à l'acte? Parce que c'est encore autre chose de passer à l'acte, de se dire « bon allez, je quitte tout pour vraiment cette fois m'immerger dans ce que je choisis de vivre ».
0: C'est un acte assez fou, finalement. c'est aussi les événements de la vie qui, à un moment, font passer à l'acte. Et des rencontres. Voilà. Donc, la rencontre que j'ai faite ici, c'est la rencontre avec des gens d'un petit archipel de Sulawesi, avec qui j'ai monté une association.
1: Donc là, on est dans ton premier voyage, ton deuxième voyage en Indonésie. On en est où dans le parcours Indonésie?
0: On est dans le quatrième.
1: Donc après Laos, c'était l'Indonésie, tu y es revenu, donc retour en France. Et qu'est-ce que tu faisais entre deux voyages?
0: Entre deux voyages, je travaillais. Voilà, donc au départ, non, c'était une idée, enfin le rêve de m'installer un jour en Asie, mais en attendant, il fallait quand même bien vivre. Et donc voilà, je partais en voyage chaque année, un mois, deux mois. Je me regonflais à bloc et puis je revenais dans l'amorosité ambiante et en me disant, il faut que je reparte et à terme créer quelque chose. Voilà, donc les allers-retours, oui, c'était juste la fréquence des voyages qui faisait qu'à un moment, il fallait que je rentre. Et parce qu'il faut quand même un petit peu d'argent pour voyager.
1: Et donc sur le quatrième voyage ici en Indonésie, tu fais donc cette rencontre et tu trouves un projet qui pour toi a du sens.
0: Tout à fait. Alors peut-être pas le quatrième, ça devait être le cinquième. Le quatrième, c'est la première fois que je suis venue dans cet archipel des îles Togian. Et là, si j'avais eu un coup de cœur en 2007 pour l'Indonésie, là j'ai eu un coup de cœur pour l'endroit. C'est-à-dire que un endroit tellement reculé, isolé, que j'ai eu l'impression de vivre à une époque où moi-même j'étais pas née, mais à une époque où les gens savaient encore se parler, où vraiment un contact humain tellement formidable et tellement fort que j'ai décidé de, comment dire, rompre une promesse que je m'étais faite qui était de ne jamais aller deux fois au même endroit. Je l'avais fait une fois et j'avais été extrêmement déçue. Et donc là, sur les îles Togian, je me suis dit non, je vais être déçue si je reviens l'année prochaine ou la prochaine fois, je vais être déçue. Et en partant, j'ai rompu cette promesse. En partant des îles, je me suis dit, je ne peux pas ne pas revenir. C'est trop fort ce qui s'est passé humainement avec les gens de là-bas, c'est trop fort, il faut que j'y revienne. Donc, 6 mois plus tard, j'étais de retour. Et c'est là qu'a démarré le projet de l'association.

0: chose à voir. Et on est dans un mode de vie qui est donc très authentique à l'ancienne. Je dis toujours qu'ici, on vit comme on vivait en France il y a 100 ans. Enfin, c'est ce que je suppose.
1: Parce que là, quand on est sur les îles, donc si je suis pas allé, mais si j'ai bien compris, il n'y a pas de téléphone, il n'y a pas d'accès à Internet. L'électricité y est, mais pas tout le temps. Enfin, on est vraiment dans un endroit très isolé, très reculé, où c'est parfait pour venir faire un break.
0: Tout à fait. C'est l'endroit idéal pour faire le break, la déconnexion de tout. Et ça marche. Ça marche très très bien. Donc c'est l'expérience de Robinson, un petit peu plus moderne, parce qu'évidemment il y a quand même des infrastructures et tout ça, mais en effet, l'électricité que quelques heures le soir, l'eau courante pas toujours, dans les structures touristiques bien évidemment, mais dans les villages, l'eau courante très peu, et puis une difficulté d'accès. Donc entre le continent et les îles, c'est dans le meilleur des cas 3 heures, dans le pire 12. Voilà, donc on est loin de tout et pas de téléphone, un petit peu de réseau téléphonique à certains endroits, surtout évidemment pas d'internet, donc déconnexion totale.
1: Et qui sont les habitants de ces îles ?
0: Des pêcheurs essentiellement et des agriculteurs.
1: Des Indonésiens, ou est-ce qu'on connaît un peu historiquement d'où viennent les gens ? Comment est-ce qu'ils sont arrivés sur cette petite archipel ?
0: Alors c'est un mélange de groupes ethniques en fait, les îles Togian, c'est pour ça qu'ils parlent tous le Bahasa Indonesia, qui est la langue officielle indonésienne. Donc il y a des gens qui sont des régions alentours, comme Gorontalo au nord, des gens qui viennent de Makassar, le sud de l'Indonésie, des gens qui viennent de Java. Et il y a des gens aussi qui sont originaires de ces îles, et il y a évidemment les fameux Bajo, qui sont les gitans de la mer, dont on a vu en France pas mal d'émissions qui traitaient de ce sujet. Voilà, donc c'est une sorte de mélange ethnique assez joyeux et assez enrichissant finalement.
1: Les Bajo, tu dis, on a entendu pas mal parler en France, mais peut-être pas finalement. Qu'est-ce que c'est qu'un Bajo ?
0: Un Bajo, c'est donc un nomade qui vit sur la mer. Donc ce sont des gens qui à l'origine vivaient uniquement sur leur bateau et qui vivaient du produit de leur pêche, et qui venaient sur le continent de temps en temps pour vendre aussi évidemment leurs poissons et puis acheter un petit peu de produits qu'on ne trouve que sur la terre, comme le riz par exemple. Donc c'est des gens qui ont des croyances animistes très fortes, tout est tourné autour de la mer, ils ont différents dieux, ils ont un système d'offrandes, ils ont enfin une culture qui est encore très forte. Malheureusement, ce sont des gens qui ont été forcés à la sédentarisation par le gouvernement indonésien. Donc aujourd'hui, on les retrouve plutôt dans des villages qui sont quand même organisés au-dessus de l'eau la plupart du temps, des maisons sur pilotis, ce genre de choses, mais ils sont quand même relativement sédentaires. Même s'il reste quelques communautés qui continuent à vivre uniquement sur l'eau, mais c'est de plus en plus rare.

0: Ok, donc tu retournes aux îles Togan par coup de cœur, donc tu romps ton vœu de ne jamais retourner deux fois au même endroit. Donc ça y est, tu y retournes, et là donc tu rencontres ou tu découvres un projet, ou comment ça se passe, quelle est la suite de l'histoire?
1: Je rencontre personne de nouveau. Je rencontre les mêmes personnes que j'ai rencontrées 6 mois plus tôt. Sauf que je suis toute seule dans le petit ensemble de bungalows dans lequel je loge. Je suis toute seule avec mon compagnon de l'époque pendant 15 jours. Il n'y a pas d'autres clients. Ce qui fait qu'on tisse des liens très privilégiés avec les locaux. À la fois les membres du personnel et puis les gens du village, parce qu'on va régulièrement se promener au village.

0: comme on est les seuls clients, voilà, on se rassemble, on joue aux cartes, on discute, on se comprend pas toujours parce que tout le monde ne parle pas anglais et à l'époque je parlais pas beaucoup indonésien. Voilà, ça crée des liens très forts. Et puis un jour, quelques jours avant le départ, le manager de ce petit hôtel où je logeais me fait part de ses inquiétudes par rapport à l'environnement des Togiennes. Et là, ça fait tilt. Les déchets, trop de déchets et beaucoup de chômage. Comment est-ce qu'on peut faire matcher les deux ? Donc, essayer de lutter contre le chômage avec des actions écologiques.
1: Donc là, l'initiative vient d'un Indonésien. C'est lui qui se rend compte de la problématique des déchets sur les îles, notamment le déchet plastique, hein, c'est ça, qui est jeté d'une manière sauvage partout.
0: C'est ça. L'initiative vient de lui. C'est évidemment un constat que moi, j'avais fait lors de tous mes voyages en Indonésie. Mais l'initiative vient de lui et c'est ça qui est important et c'est ça qui fait que ça marche lentement mais sûrement. Mais ça marche parce que l'idée vient de lui, elle est portée par lui. Et moi, je ne suis pas l'occidental qui vient et qui est donneur de leçons, finalement. Donc, ça prend, parce qu'il se trouve qu'en plus, ce monsieur, qui s'appelle Saiful, est quelqu'un de très respecté dans son village. Et il a une sorte de charisme, voilà. Donc, les gens l'écoutent et le suivent, en général.
1: Et donc là, l'idée, c'est donc de trouver un moyen de limiter les déchets, de les recycler, de les récupérer, de les réutiliser. Tu parlais aussi du chômage, donc qu'est-ce qui allait se mettre en place ? Est-ce qu'il avait déjà une idée claire par rapport au projet qu'il voulait mener ?
0: Non, alors justement, c'est là qu'il a fait appel à nous, mon compagnon de l'époque et moi. Il avait l'idée, mais comment faire ? Comment mettre en place des actions ? Comment... Voilà. Donc on s'est installé autour d'une table et on a discuté pendant des heures. Donc, on a eu l'idée de créer une association. Et au départ, on était plutôt dans le pansement, c'est-à-dire... On va essayer de réparer, donc déjà faire des opérations de nettoyage. Nettoyer les plages, nettoyer les villages, en essayant de faire des opérations un petit peu au coup de poing. C'est-à-dire, on débarque dans votre village, et tout, pour que les gens se disent, mais enfin, qu'est-ce qu'ils sont en train de faire ? Que ça crée une sorte de curiosité, quelque chose qu'ils n'ont pas l'habitude de voir. Et voilà. Donc au début, c'était vraiment ça. Parallèlement, il y avait une action par rapport à une étoile de mer tueuse de corail, qui s'appelle l'étoile de mer couronne d'épines. C'est une action qu'aujourd'hui on a mise un peu de côté parce que l'aspect déchets est trop prenant. Voilà. Donc il y avait ces choses-là. Donc au départ, c'était travailler avec des bénévoles au nettoyage des plages et des villages et de temps en temps les rémunérer. Donc c'est-à-dire ne pas les salarier mais leur donner une sorte de compensation de temps en temps. Au départ, c'était très basique. Voilà. Et puis notre action s'est étoffée au fur et à mesure. Quand je suis rentrée en France, j'ai évidemment fait énormément de recherches parce que l'environnement n'est pas ma spécialité. J'ai quelques notions de base, mais voilà, donc j'ai fait énormément de recherches. Et puis au fur et à mesure, j'ai rencontré des gens qui bossent dans ce secteur. Et puis au fur et à mesure, on a essayé de monter des actions donc, et de faire en sorte qu'on ne soit pas uniquement au niveau curatif, mais préventif. Voilà.
1: Qu'est-ce qui fait que Saiful a eu cette conscience des déchets, de l'impact des déchets jetés comme ça dans la mer et peut-être pas les autres Indonésiens ?
0: 20 ans d'expérience dans le tourisme et puis le développement progressif des Togiennes, même si c'est une région isolée. Il y a 20 ans, il y avait peut-être 3 touristes par an. Aujourd'hui, il y en a quand même un petit peu plus. Donc, je pense que c'est la rencontre avec les touristes parce que c'est évidemment un discours que la plupart des voyageurs ont lorsqu'ils viennent en Indonésie et notamment aux Togiennes. Pourquoi tant de déchets ? Pourquoi est-ce que les gens n'utilisent pas de poubelles ? Ne serait-ce que ça, ne serait-ce que cette base-là. Donc je pense que c'est son expérience avec les Occidentaux, sa rencontre avec les Occidentaux. Sur les îles, c'est le chef du village. Voilà. C'est la seule entité, on va dire, qui peut prendre la parole. Voilà. Il n'y a pas du tout de petites organisations au niveau des habitants. Il n'y a pas.
1: Et le chef du village, c'est quelque chose d'informel ou c'est quelque chose qui est contrôlé par le gouvernement ?
0: C'est contrôlé par le gouvernement, c'est une personne qui est élue par les habitants du village, c'est un fonctionnaire, voilà, c'est quelqu'un comme le maire dans nos villes françaises, à une beaucoup plus petite échelle. Voilà. Et donc c'est quelqu'un qui peut avoir une influence lorsqu'il y a effectivement des initiatives de villageois ou d'association, enfin peu importe, le chef du village peut être porteur de ces initiatives ou de ces projets et demander des subventions, des aides au niveau hiérarchique supérieur, c'est-à-dire le chef du district. Voilà. Donc il suffit d'avoir un chef du village qui est à l'écoute et qui a envie de soutenir des projets, et on peut arriver à des choses tout à fait extraordinaires assez rapidement.
1: Après, tu disais aussi que le problème, c'est que les déchets, c'est pas quelque chose d'attrayant, c'est pas quelque chose de sexy, c'est pas quelque chose dont la société indonésienne, on a envie de s'occuper de ça, c'est plutôt quelque chose de perçu d'une manière négative.
0: Ah bien sûr, le déchet est sale, pour autant, ça ne dérange pas trop les gens d'ici de voir des déchets partout, mais le déchet est sale. Et je me souviens d'avoir discuté il y a quelques années avec une Italienne qui a monté une société de recyclage à Bali, en Indonésie, et qui me disait qu'en tout cas pour la société balinaise, un déchet est quelque chose dont il faut se débarrasser le plus vite possible. Par exemple, un emballage de barre de céréales, mettons. La barre de céréales, une fois consommée, il faut jeter le déchet tout de suite parce que c'est sale. Et surtout, à partir du moment où le déchet est jeté, il n'appartient plus à la personne qui vient de le jeter. Donc il n'y a absolument plus pas de responsabilité. Il n'y a pas de prise de responsabilité. C'est moi qui l'ai jeté, mais il est par terre, donc il n'est pas à moi.
1: Mais il est visible quand même, et on est tous attachés à notre maison, à notre jardin, à notre rue. On veut que ce soit propre, non ? Pas ici ?
0: Pas ici, et puis propre, ça ne veut pas dire la même chose partout. Je me souviens à Lombok, il y a 2 ou 3 ans, j'avais rencontré un couple de Français installés là-bas qui me disaient qu'ils avaient justement posé cette question à leurs voisins villageois en disant « Mais vous ne trouvez pas que vos jardins sont sales, c'est rempli de déchets plastiques ?» Et la réponse était « Mais pas du tout, au contraire, ça fait des couleurs. » Voilà, ça pourrait résumer un petit peu

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5: On a commencé par parler de toi, de ton parcours, de ton arrivée ici aux îles Togian. On va terminer aussi en parlant de toi. Parce que là, Everto, c'est du bénévolat, mais quels sont tes projets? Je crois qu'il y a un projet de cottage aussi, non? Parle-moi un peu de Marion de nouveau, pour reprendre le fil conducteur du début de cette émission.
4: Eh ben, oui, mon projet, il est un petit peu dans la lignée de ce qu'on fait pour Everto, c'est-à-dire la protection de l'environnement. Donc, parce que j'en ai appris des choses quand même en 4 ans. Moi qui n'étais pas une spécialiste de l'environnement, je suis devenue quand même presque l'encyclopédie universaliste. Donc, non, franchement. Mais du coup, évidemment, ça m'a ouvert à plein de problématiques, des choses dont je n'avais pas forcément conscience. Et puis, comment on fait pour vivre sur une petite île en respectant l'environnement? Parce que ce n'est pas facile. Quand on y est et qu'on y vit soi-même, c'est facile de venir en vacances et dire « Oui, alors il ne faut pas jeter ses déchets, puis il ne faut pas brûler, puis il ne faut pas ci, puis il ne faut pas ça. » Essayer avec les infrastructures locales, c'est très compliqué. Bon, en tout cas, moi, mon projet, donc, il est dans la lignée de tout ça, c'est-à-dire essayer de monter mon petit cottage, donc un resort, comme on appelle ça ici. C'est un petit établissement hôtelier, en général, qui consiste en une poignée de bungalows sur une plage, et donc de monter ça dans une démarche verte. Voilà, donc en ayant le minimum d'impact sur la nature, autant que faire se peut, hein. Et puis, non seulement une démarche écolo, mais une démarche aussi, je dirais, sociale, ou... c'est-à-dire en incluant les communautés locales à ce qu'on fait. En ce moment, je suis en plein travaux, je monte mon resort en utilisant comme matériau principal de construction le bambou, qui est un des matériaux les plus écologiques qui existent, puisque c'est un matériau qui se regarde pousser, mais littéralement, hein, ça pousse très très vite, donc en 4-5 ans, on peut récolter à nouveau un bambou qui fait déjà plus de 15 mètres de haut. Ça n'existe pas chez les arbres. Donc voilà, donc nous on fait dans le bambou, un petit peu de bois aussi, on fait dans le bois flotté, on fait dans les déchets plastiques pour la déco, pour l'isolation des toits, les déchets en verre pour faire des puits de lumière, des fenêtres en bouteille, des choses comme ça, voilà. Donc on essaye de faire avec les matériaux du bord et puis de pas trop abîmer la belle nature qui nous entoure. Et puis on a plein de projets. Ah oui, sur l'aspect bambou et l'aspect donc communauté locale, l'architecture en bambou ici n'existe pas ou n'existe plus. Donc notre projet, enfin qui est en cours actuellement, c'est de réintroduire les techniques d'utilisation du bambou pour la construction et donc former les communautés locales à cette technique qui est utilisée dans d'autres régions d'Asie et d'Indonésie d'ailleurs. Donc on a fait appel à un architecte balinais et voilà, donc on a une équipe des Togian qui va sous quelques jours commencer à être formée à la construction bambou et qui pourra par la suite répliquer, c'est-à-dire commencer à construire des maisons en bambou, construire le cottage de quelqu'un d'autre et faire des meubles en bambou, et voilà, donc on développera aussi l'économie par ce biais-là, et l'idée c'est de que ça profite à tout le monde finalement, dans le respect de la nature. Voilà.
5: Pour terminer, tu as fait le choix, tu viens d'une vie parisienne, à travailler dans l'informatique et dans la communication. Le voyage t'ouvre sur une autre dimension, une envie de réaliser tes rêves. Tu te donnes les moyens de tout quitter pour construire ta propre réalité. Et maintenant?
4: Et maintenant? Et ben maintenant... J'espère que ça va marcher, parce que Everto, ça marche, doucement mais sûrement, ça marche. Donc mon resort, j'espère que ça va marcher, j'espère qu'on va réussir à faire face à tous les obstacles, et Dieu sait s'il y en a ici. Très difficile, dans un endroit sans infrastructure, loin de tout, pour l'approvisionnement, des outils, de toutes ces choses-là, c'est très compliqué. Donc j'espère... trouver rapidement mon équilibre ici et continuer à réussir à m'adapter. Parce qu'en fait, quand on voyage, on rêve de plein de choses, on se dit c'est génial ici, mais le paradis, ça existe nulle part. Sauf sur les cartes postales. Voilà, donc réussir à trouver ma place à 100% ici.
5: Ben, bravo Marion en tout cas, et puis bonne chance, et tu fais rêver quand tu parles de tes projets. Moi je trouve qu'il y a du sens en tout cas, tu parlais de sens au début de cette émission, et là le sens il est là.
4: Merci beaucoup Alex.
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0: Il est 14h. 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
2: Les pays européens sont actuellement soumis à une pression sans précédent pour repenser leurs capacités en matière de défense et de sécurité. Alors que l'Union européenne cherche à renforcer ses armées nationales, de quel type de formation, de modernisation et de troupes aurait-elle besoin? Quel est l'avenir de nos soldats et de nos troupes en Europe? Bienvenue dans votre podcast « L'Europe de demain ». L'une des principales raisons pour lesquelles l'Europe est contrainte d'adapter ses forces armées tient à sa dépendance de longue date avec l'OTAN en matière de sécurité. Aujourd'hui, ce pilier vacille à mesure que l'engagement des États-Unis envers l'Alliance transatlantique s'affaiblit. L'Europe est soudainement confrontée à sa propre vulnérabilité. Elle doit repenser son approche de la défense, explique Michele Bellini, analyste politique spécialisé dans les affaires européennes sur Radio 24.
3: Aujourd'hui, l'Europe paye le prix fort pour ses dépendances. Et celles qui touchent le domaine de la défense et de la sécurité figurent certainement parmi les plus importantes et les plus préoccupantes. Pour y remédier, il faut avant tout un changement de mentalité. Nous devons redécouvrir une vision stratégique. Nous pensons que, parce que nous sommes pacifiques, les autres le seront aussi. Malheureusement, l'histoire nous a donné tort. Par conséquent, retrouver une vision stratégique signifie d'abord envisager la possibilité de guerre et d'être mieux armés pour les prévenir.
2: Depuis toujours, les dispositions relatives à la défense ont été intégrées au traité de manière progressive et prudente sur une base intergouvernementale. Le but, éviter tout sentiment de perte de souveraineté nationale. Mais au fil des années, les pays se serrent les coudes. L'UE a décidé de financer directement une aide militaire à son voisin ukrainien, alors quid d'une armée militaire européenne? Selon un sondage mené par le mouvement européen dans plusieurs pays, les citoyens européens pourraient être favorables à la création d'une armée commune. C'est ce qu'explique Hervé Moritz, président de l'association En France sur Euradio.
4: Dans ce sondage, on a 56% des sondés qui sont favorables à la constitution d'une armée européenne. On a réalisé ce sondage notamment aussi pour montrer à quel point cette idée est répandue dans la population européenne. Les Européens sont un peu plus motivés que leurs dirigeants à réaliser cette défense commune. Et donc c'est aussi pour montrer aux dirigeants, aux parlementaires européens, chefs d'État et de gouvernement, que le temps est venu de réaliser cette défense européenne.
2: Et pour Hervé Moritz, une armée européenne commune éviterait les stratégies de défense trop différentes selon les pays.
4: Moi, je pense qu'aujourd'hui, les Européens paient deux fois. Parce qu'ils paient une fois pour renforcer leur armée nationale. Et dans chaque pays, on a un regain d'investissement dans les budgets de la défense. Ce qui demande parfois de faire des choix aussi sur des budgets sociaux ou les budgets, par exemple, de l'éducation. On doit payer une deuxième fois pour favoriser la coordination entre ces armées nationales. Justement, ces exercices communs, cultiver cette culture commune, etc. Stratégique, cette capacité d'intervenir ensemble. Parfois, coordonner des équipements qui ne sont pas compatibles, ce qui demande de payer une deuxième fois pour les rendre compatibles.
2: Cependant, la directrice du Centre d'excellence Jean Monnet pour la sécurité européenne et la lutte contre la désinformation dans une université roumaine craint que cette idée n'ait pas de sens.
5: Mais n'est-ce pas redondant? L'Europe a toutes les cartes en main pour s'affirmer au sein de l'OTAN et occuper une place importante. Nous nous sommes retrouvés confrontés à une guerre à grande échelle aux frontières de l'UE et nous avons pris conscience que l'histoire se répète et que nous ne nous sommes pas préparés. Il y a donc un problème dans l'approche et la mise en œuvre des politiques de sécurité au niveau européen. Dans quelle mesure sont-elles réalistes à vue de ce qui se passe actuellement?
2: Un problème dans l'approche et la mise en œuvre des politiques de sécurité, et pourtant les effectifs sont là. Les armées nationales européennes comptent actuellement environ 1,5 million de personnes, mais selon les experts, 300 000 soldats supplémentaires seraient nécessaires si les États-Unis devaient retirer leurs troupes d'Europe. Et puis nos troupes manquent également de moyens et d'expérience nécessaires pour coordonner leurs actions au niveau international en cas de conflit. Un constat partagé par le chef d'état-major des forces armées luxembourgeoises, Steve Tulle, c'est sur Radio 100.7.
6: Nous mettons beaucoup plus l'accent sur la capacité à opérer efficacement dans le contexte d'une guerre de haute intensité. Nous avons aujourd'hui une philosophie totalement différente. Nous avons besoin d'un armement bien plus robuste et nous déployons des effectifs plus importants. On parle à nouveau de brigades, de divisions et de corps d'armée. Par conséquent, toute la formation que nous dispensons doit également devenir beaucoup plus intensive.
2: Si la formation de base reste inchangée, les forces européennes doivent désormais également maîtriser parfaitement l'utilisation des avancées technologiques, comme le pilotage des drones. Une autre caractéristique des conflits modernes réside dans le fait que les champs de bataille ne sont plus délimités par des frontières. Enfin, la sensibilisation des troupes à la guerre hybride est également importante. Une guerre 2.0 sous forme de cyberattaque ou encore de désinformation. Le lieutenant général à la retraite, le docteur Hippocrate Daskalakis, directeur des études à l'Institut hellénique d'études stratégiques, s'exprime à la Radio Sky. Pour lui, les profils que l'armée cherche à attirer ont changé au fil du temps.
7: Les forces armées ont besoin d'hommes et de femmes issus de toutes les spécialités et catégories. On ne peut exclure personne. Nous avons besoin du simple soldat qui ne possède pratiquement aucune compétence au départ. Nous avons besoin de celui qui est habile de ses mains pour effectuer des réparations. Nous avons besoin de celui qui combattra et de celui qui fera fonctionner les systèmes difficiles et complexes. Personne n'est inutile dans les forces armées. Notre travail consiste à savoir tirer le meilleur parti de chaque personne. Bien sûr, nous recherchons un profil professionnel élevé et certaines compétences informatiques spécialisées, mais il existe de nombreuses autres compétences qui peuvent nous être utiles.
2: Les systèmes de conscription, c'est-à-dire les services militaires, varient considérablement au sein des 27. Aujourd'hui, 10 États membres ont actuellement en place le service militaire obligatoire, comme en Lituanie. Pour Julius Janulavicius, conseiller auprès du ministre des Finances, cette conscription universelle est équitable pour les jeunes et reflète les réalités géopolitiques.
8: Je soutiens sans réserve l'idée du service militaire obligatoire universel, tout simplement parce que c'est juste. En effet, si je suis appelé sous les drapeaux, pourquoi quelqu'un d'autre serait-il exempté et pourrait-il vaquer à ses occupations comme si de rien n'était ? D'un autre côté, en tant qu'État, nous ne pouvons pas nous permettre de compter uniquement sur le service volontaire. Le système de tirage au sort convient pour l'instant, mais à terme, nous devons passer à la conscription universelle, car la situation géopolitique montre tout simplement que nous manquons de soldats. Nous devons définir une vision. Nous devons combler les lacunes.
2: Aussi, la durée et la rémunération diffèrent d'un pays à l'autre. Au Luxembourg, le Parlement a récemment approuvé un projet de loi. Il vise à revaloriser le salaire de base brut des soldats volontaires. Explication avec la ministre de la Défense, Yuriko Bakes.
9: Pour une semaine d'entraînement, une indemnité de 1 855 € est versée aux officiers. Quant aux soldats, ils perçoivent désormais 1 048 € contre 0 € auparavant. Il s'agit donc en particulier pour les soldats d'un bond en avant considérable, d'une amélioration notable, d'une avancée substantielle que nous soutenons tous.
2: Les forces armées ont également besoin de plus de personnes capables d'entrer directement en action. L'expert grec Daskalakis estime que les forces armées nationales ont besoin de professionnels engagés dans un service à long terme.
7: Nous voulons du personnel professionnel qui restera dans les forces armées pendant une grande partie de leur vie. Ces personnes doivent être hautement qualifiées, faire preuve d'un haut niveau de performance et rester en service pendant toute la durée pour laquelle nous les avons formés et préparés. Sinon, si quelqu'un ne reste que 5 ans au lieu de 20, l'investissement aura été vain.
2: Il ajoute même que dans de nombreux pays comme l'Allemagne, ces avantages n'ont pas réussi à attirer des personnes prêtes à consacrer 30, 40 ans, voire à peine un dixième de leur vie à cette carrière. Et chaque euro dépensé pour l'armée est un euro perdu pour d'autres secteurs. La Grèce, elle, consacre déjà plus de 3% de son PIB à l'armée. Mais les tentatives visant à recruter davantage de militaires de carrière se sont heurtées à des obstacles financiers.
7: En 2000, nous pensions nous diriger vers une armée entièrement professionnelle et ne plus avoir besoin de conscrits. Cependant, il s'est avéré que nous ne pouvions pas assumer financièrement une armée de 100 000 hommes composée uniquement de militaires de carrière. Ainsi, dans les conditions actuelles, nous avons besoin d'une armée mixte où cohabitent soldats professionnels et conscrits. Bien sûr, il peut aussi y avoir des volontaires parmi les conscrits, mais nous avons toujours besoin de l'institution du service militaire qui offre également d'autres avantages. Elle procure aux jeunes certaines expériences qui leur sont surtout utiles lorsqu'ils retournent plus tard à la vie civile.
2: Au sein de l'Union européenne, certains pays ont suspendu ces conscriptions, mais pourraient les réintroduire produire en cas de crise. C'est le cas en France. Le service national a été retiré en 1997 sous la présidence de Jacques Chirac, remplacé plus tard par un service volontaire. Mais face à la menace russe, Emmanuel Macron envisage l'instauration d'un service militaire volontaire sur 10 mois dès cet été.
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La nouvelle magique et triste de Delmore Schwartz, publiée dans la Partisan Review, s'appelle « In Dreams, Begin Responsibilities ». Dans les rêves, les responsabilités commencent. Et je vais vous la raconter. C'est la nuit, en rêve, un jeune homme va au cinéma. Sur l'écran, la vie de ses parents défile, leur vie avant sa naissance. Son père s'apprête à demander sa mère en mariage et marche seul. Seul dans les rues de Brooklyn, à la rencontre de sa belle famille. Depuis son siège rouge, l'enfant voit son père déambuler, rêvasser, et dans sa solitude hésiter. A-t-il vraiment envie de se marier, d'avoir un enfant, de s'installer? Le fils décèle la gêne du père au premier contact avec sa nouvelle famille. Le courant qui ne passe que par intermittence avec sa fiancée, la timidité de celle-ci, l'assurance de celui-là, la peur qui régit leurs gestes à tous les deux, les envies contraires de ce couple fragile, leur corps qui marche ensemble vers Coney Island. Observe l'océan, passionné, et ses parents indifférents. Il pleure. Sur l'écran, il y a encore des sourires gênés, des gestes d'embarras, et soudain son père qui ouvre la bouche, s'apprêtant, mais pourquoi, à demander sa mère en mariage. C'est alors que le jeune homme se lève et vers l'écran crie « Ne faites pas ça, ce n'est pas trop tard pour changer d'avis. Tous les deux. » Rien de bien ne sortira de ça, seulement des remords, de la haine, des scandales et deux enfants au caractère monstrueux. À côté de lui, une vieille femme le force à s'asseoir. Restez calme, jeune homme, rasseyez-vous. Ce qu'il fait, mais quelques minutes plus tard, alors que son père et sa mère s'évitent, s'engueulent et s'obstinent pourtant dans le projet du mariage, le garçon se lève à nouveau. Qu'est-ce que vous faites? Qu'est-ce que vous faites de vos vies? La vieille femme, cette fois, irritée. Mais ce n'est qu'un film, rien qu'un film, conduisez-vous de manière plus responsable à la fin. Dans la salle, un autre monsieur s'y met aussi. Vous responsabilisez ces gens sur l'écran alors que vous, vous faites n'importe quoi. On ne crie pas comme ça dans un cinéma. Pensez d'abord à vous avant d'accuser les autres. Qu'est-ce que vous faites, vous? Alors le garçon ferme les yeux. Ou plutôt les ouvre. Sur la vie des autres, quel pouvoir a-t-on? Et sur la sienne? Bientôt il se réveillera. Le soleil autour de lui se sera déjà levé. Ce sera le premier jour de ses 21 ans.

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3: Nous nous retrouvons dans la Gare des Étoiles pour un sujet d'actualité, le lancement de la mission Sino-European Smile. Nous avions évoqué cette mission dans notre épisode sur les partenaires de l'Europe. Le voilà en orbite et opérationnel. Bonjour Iris Herbelot.
4: Bonjour Laurence. Donc vraiment, le lancement a été effectivement une réussite pour SMILE. Donc pour rappel, SMILE, c'est une mission chargée de récolter des données scientifiques sur la magnétosphère et la ionosphère de la Terre. Donc la magnétosphère, c'est les champs magnétiques qui nous protègent des vents solaires et des rayons cosmiques. Et cette magnétosphère, elle est générée par l'activité interne de notre planète. Et la ionosphère est juste en dessous de la magnétosphère. Donc c'est la couche la plus élevée de notre atmosphère et c'est celle qui interagit le plus avec les radiations solaires.
3: En quoi la mission SMILE se distingue d'autres missions actuelles dont nous ne parlons pas forcément ?
4: Alors scientifiquement parlant, bon, elle n'a rien de révolutionnaire, même si c'est passionnant et que ça représente un nouveau progrès pour la science. Ce qui est particulièrement intéressant, du moins je trouve à titre personnel, c'est que SMILE, c'est le fruit d'une pléthore de collaborations intra- et extra-européennes et c'est le retour de Vega C, une fusée tout aussi emblématique qu'Ariane 5, mais qui n'en a quand même pas l'aura.
3: Les fusées d'Ariane Group et dernièrement Ariane 6, la dernière itération, sont effectivement bien connues quand même du grand public.
4: Oui, Avio, le maître d'œuvre italien des fusées Vega, a pourtant sa patte aussi sur les Ariane, dont il est le fournisseur de moteurs. Et puis d'ailleurs, tant qu'on parle des moteurs d'Avio, petite anecdote pour Brillant Société, Avio, c'est la filiale d'aviation créée par Fiat, le constructeur automobile, au début du XXe siècle. Et donc la Vega C, c'est la version plus puissante de la Vega, donc le pendant des lanceurs légers européens à Ariane, qui est un lanceur lourd, et puis anciennement du lanceur moyen russe Soyuz. Et donc Vega, elle a été conçue pour être la fusée de l'Agence spatiale européenne, de l'ESA, pour combler le manque de petits lanceurs dans les années 2000 et 2010. Et c'est un soulagement de voir à nouveau voler Vega sous sa forme Vega C, parce qu'elle a été affectée par la guerre en Ukraine, puisque le fabricant d'un de ses étages est basé à Dnipro, donc en pleine zone de conflit. Et la Vega C a en plus eu une série noire d'échecs de lancement entre 2019 et 2022. Donc c'est une livraison en orbite qui rassure pour les vols planifiés des prochaines années, et d'autant plus que c'est la première fois qu'Avio est opérateur du lancement. C'est un rôle qui était jusqu'à présent rempli par Ariane Espace.
3: Ce changement d'opérateur marque finalement une coopération intra-européenne en moins, du coup Iris Herbelot.
4: Alors certes, même si le CNES, l'agence spatiale française, a beaucoup appuyé Avio pour cette transition, mais SMILE se rattrape avec le nombre de contributeurs à la mission. Donc c'est la filiale espagnole d'Airbus Defence and Space qui a construit le squelette du satellite. C'est des instituts et universités britanniques qui ont réalisé l'instrument principal de SMILE pour l'ESA. Et des entreprises et instituts de 14 pays européens ont été sollicités en tout, selon l'ESA. Et puis, bien sûr, c'est sans compter la collaboration avec l'Académie des sciences chinoise, qui a fourni elle-même également par le biais de participations diverses en Chine, les trois autres instruments de SMILE, qui a assemblé tout ça et qui opérera SMILE en orbite.
3: Quelles sont les prochaines étapes pour SMILE ?
4: Alors, SMILE a été placé en orbite à 700 km d'altitude par la Vega C, mais va utiliser son propre carburant pour s'éloigner considérablement de nous, donc jusqu'à 121 000 km au-dessus du pôle Nord. Donc, pour comparaison, l'altitude géostationnaire des satellites de géolocalisation comme Galileo sont à 36 000 km et TESS, le télescope américain de recherche d'exoplanètes, est à 362 000 km. Donc SMILE va passer d'une orbite basse à une orbite elliptique extrême, puis redescendra à seulement 5000 km, donc la frontière basse de l'orbite terrestre médium, pour transmettre les données aux scientifiques. Et il va lui falloir un bon mois avant de commencer ses récoltes de données, parce qu'il a été lancé le 19 mai 2026, mais ne sera complètement opérationnel qu'en juillet.
3: Merci beaucoup Iris Herbelot.
4: Merci, à la semaine prochaine.

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1: Bonjour Christine Lebrun.
2: Bonjour Laurence.
1: Aujourd'hui, nous allons nous poser la question de l'existence d'un modèle européen des villes intelligentes. Est-ce que cela a du sens et quelle est la réalité derrière, Christine ?
2: Bien, pour répondre à cette question, on peut déjà revenir à la définition de la ville intelligente, car là-dessus, il y a plutôt consensus. Partout dans le monde, le concept est globalement basé sur l'exploitation des données et des technologies numériques pour mieux opérer la ville et créer de nouveaux services pour les usagers. Cependant, une fois qu'on a dit cela, on se rend compte assez vite que cette définition peut facilement mener à diverses interprétations.
1: Et qu'est-ce que vous voulez dire par là ?
2: Rendre des services, c'est se demander ce qui va être le plus utile à l'usager et ou à la collectivité, pour définir les sujets à traiter en priorité. Et selon les cultures, naturellement, cette vision n'est pas la même. C'est ainsi que l'approche nord-américaine de la Smart City est très consumériste. Elle penche pour une collecte massive de données qui permettront de comprendre l'usage qui est fait de l'espace public, puis proposer des services mieux adaptés à chacun. Le problème est que cette collecte est la plupart du temps réalisée par des acteurs privés, avec peu de contrôle sur l'anonymisation des données, ni sur les algorithmes qui les traitent, y compris l'intelligence artificielle. C'est pour cela que le très gros projet de Toronto a été stoppé en 2020 après une levée de boucliers des citoyens qui s'inquiétaient du sort des informations récupérées, notamment par Google, sur leurs déplacements et leurs habitudes de manière générale.
1: Alors on imagine bien en effet la tentation d'ubériser aussi ce secteur très prometteur. Il existe une autre vision en Asie, hein ?
2: Oui, tout à fait. Alors on connaît la tendance de la Chine à exercer un contrôle rapproché de la population, c'était très net pendant le Covid par exemple. La Smart City à la chinoise n'y échappe pas. Leur appétence pour les nouvelles technologies y trouve naturellement un terrain de jeu exceptionnel avec une prédominance des thématiques sécuritaires. La vidéosurveillance y est couplée à des techniques d'identification, de reconnaissance faciale et de tracking. L'objectif affiché tient plus de la Safe City que de la Smart City et l'on est naturellement en droit de s'inquiéter des dérives et de la frontière plutôt poreuse avec le contrôle social.
1: Alors Christine Lebrun, c'est très bien tout ça, mais l'Europe alors...

0: penser au service public local de la donnée dont vous nous aviez parlé dans une chronique précédente. On y retrouvait cette notion de mise en commun des données au service d'enjeux d'intérêt général.
1: Exactement, Laurence. Et je pense que cela va dans le bon sens. Le rôle de la collectivité est d'adresser les grands sujets comme le changement climatique, la préservation des ressources, la santé publique ou même la sécurité des populations. Et pour cela, les technologies numériques sont absolument incontournables. Mais cela doit se faire dans un cadre respectueux de l'individu et de nos valeurs communes. Et c'est ici que pourrait se situer le modèle européen, en préférant une approche qui intègre par défaut la transparence sur l'usage et la gouvernance des données, l'anonymisation pour garantir la protection de la vie privée et la souveraineté dans les choix technologiques. Enfin, l'ouverture entre les systèmes est également essentielle pour favoriser la collaboration.
0: Car cette collaboration est un autre des marqueurs du modèle européen ?
1: Oui, il existe une vraie réalité de collaboration entre villes européennes qui est d'ailleurs largement encouragée par la Commission. Le groupe des 120 villes modulables a par exemple été financé à hauteur de 420 millions d'euros par le programme Horizon 2020. Dans ce programme, 48 villes phares testent et mettent en œuvre les solutions les plus avancées et innovantes, tandis que 72 villes associées suivent les directives des villes phares et reproduisent des solutions déjà déployées. De son côté, la mission Ville neutre pour le climat et intelligente vise un objectif de 100 villes climatiquement neutres d'ici 2030. Pour cela, les collectivités mettent en place une approche systémique de l'innovation sur l'ensemble des investissements urbains en ciblant de multiples secteurs tels que la gouvernance, les transports, l'énergie, la construction ou encore le recyclage. Et on y retrouve cette notion de ville pilote qui sert de modèle et de ville suiveuse qui bénéficie de leur retour d'expérience.
0: Merci Christine Lebrun. Je rappelle que vous êtes experte en territoire intelligent au sein du groupe OnePoint.
1: Merci Laurence.

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2: Entendez-vous la Terre, c'est le nom que porte la chronique réalisée par Fanny Gelin, étudiante en Master Affaires Européennes à Sciences Po Bordeaux, qui décode pour vous chaque jeudi l'actualité environnementale de l'Union Européenne. Bonjour Fanny.
3: Bonjour Laurence.
2: Alors Fanny, quels ont été les moments verts de la semaine ?
3: Alors cette semaine, la Terre nous emmène au Festival de Cannes pour nous parler d'un événement parallèle moins remarqué, la remise du prix Ecoprod.
2: Qu'est-ce que c'est que le prix Ecoprod ?
3: Eh bien, il est décerné par l'association homonyme pour récompenser une production cinématographique éco-responsable. Alors, depuis 2021, ce prix a pour objectif de mettre en lumière les équipes techniques et artistiques d'un film qui se sont attachées à réduire leur impact environnemental, et ce, tout au long du processus de réalisation.
2: Et c'est-à-dire ?
3: Alors, l'association Ecoprod considère qu'une heure de contenu cinématographique, tout genre confondu, émettrait en moyenne 16 tonnes de CO2, soit l'équivalent carbone de 70 000 km parcourus en voiture thermique. Pour vous donner une idée un peu plus précise, c'est comme si vous faisiez près de 2 tours du monde.
2: Et donc, comment procèdent les équipes pour éviter ces tours du monde ?
3: Alors, avant toute chose, il s'agit d'adopter une réflexion holiste, donc pour essayer d'analyser chaque étape du processus de production cinématographique. Ça peut aller du transport, hébergement, alimentation, décor ou costume. Tout est passé au crible. Et depuis 2024, chaque dossier de subvention déposé auprès du Centre national du cinéma et de l'image animée doit être accompagné de bilans carbone imprévisionnels et indéfinitifs sur les émissions engendrées par les tournages. Le but, inciter les réalisateurs à réfléchir à leur impact et à s'engager pour le réduire. Mais cela n'est possible que si la maison de production arrive à engager l'ensemble de l'équipe dans cette dynamique positive. C'est exactement ce que le réalisateur japonais Ryusuke Hamaguchi a fait.
2: Donc je suppose qu'il est l'heureux lauréat du prix Ecoprod, hein, c'est bien ça ?
3: Exactement Laurence. Son long métrage Soudain a été récompensé par l'Ecoprod 2026 pour sa réussite à couper près de 35% de ses émissions carbone. Cela a été rendu possible notamment par le recrutement d'un coordinateur d'éco-production, donc celui qui a centralisé que l'ensemble du processus respectait bien les réductions, et puis aussi par la centralisation des lieux de décor dans un périmètre limité, des achats de seconde main et l'embauche de techniciens directement au Japon, qui a permis d'éviter les déplacements en avion. Les mêmes principes ont été adoptés par le film d'époque Notre Salut, qui a été distingué par une mention spéciale du jury. L'équipe s'est fournie presque exclusivement en repas végétariens et locaux durant le tournage, et les résultats sont là. Des films dont la frugalité n'enlève rien à la qualité, bien au contraire, elle cultive la créativité cinématographique.
2: Et est-ce que vous avez un autre exemple, Fanny, pour éclairer nos auditeurs ?
3: Pour éviter d'avoir recours à de trop nombreux décors d'époque, à la fois coûteux et peu éco-responsables, les équipes du film Notre Salut, justement, ont privilégié l'usage de plans serrés en intérieur. On voit une sobriété étendue jusqu'aux techniques de tournage qui a finalement contribué à l'originalité de ce long métrage. Et même au-delà du cinéma, l'ensemble des productions artistiques et de l'événementiel peuvent mener des démarches similaires et faire preuve de frugalité. Par exemple, sous le mandat du maire écologiste Pierre Urmic, l'Opéra National de Bordeaux s'était engagé à privilégier l'utilisation de matériaux de seconde main pour réaliser les costumes et les décors des spectacles de la saison 2024-2025. Donc, il est tout à fait possible de faire différemment sans exploser son budget. Cela demande juste un peu de temps et de l'engagement.
2: Mais sans parler de l'aspect logistique et technique, le cinéma peut également s'emparer des sujets environnementaux pour dénoncer et sensibiliser sur grand écran.
3: C'est là tout le pouvoir du 7e art. Pour reprendre les mots de l'actrice Jane Fonda lors de l'ouverture du Festival de Cannes, le cinéma a toujours été un acte de résistance parce que nous racontons des histoires et les histoires représentent ce qui construit une civilisation. Que ce soit les classiques de l'animation japonaise comme Princesse Mononoke ou alors Nausicaa de la Vallée du Vent, ou bien d'autres films comme Le Soleil Vert, Erin Brockovich, La Promesse Verte ou Le Chant des Forêts, ces œuvres témoignent de la volonté des réalisateurs et des équipes de faire bouger les choses. Le cinéma est donc loin d'être un simple divertissement, il est une liberté, liberté de critiquer, d'inventer, d'inspirer, un art qui suscite émotion et réflexion. Alors, sans nous laisser éblouir par le luxe de Cannes, continuons à soutenir le cinéma engagé.
2: Merci beaucoup Fanny Jelin. Je rappelle que vous êtes étudiante en Master Affaires Européennes à Sciences Po Bordeaux.

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1: Bonjour Fabien Hay.
2: Bonjour Laurence.
1: Vous êtes cofondateur de l'agence Les éclaireurs du voyage et aujourd'hui vous nous emmenez au Pays Basque et dans une ville un peu particulière et que j'affectionne tout particulièrement. C'est
2: Biarritz. Et oui Laurence, effectivement, une des villes où se trouve notre agence et là où je vis tout simplement.
1: Alors Fabien, on peut peut-être revenir sur l'histoire de Biarritz.
2: Bon, alors à l'origine, Biarritz c'était un simple village de pêcheurs connu pour la chasse à la baleine au Moyen-Âge. Et c'est vraiment au 19e siècle que la ville connaît un tournant lorsque l'impératrice Eugénie, qui était l'épouse de Napoléon III, tombe sur le charme du lieu et y fait construire sa résidence d'été, aujourd'hui devenue l'hôtel du palais. Alors à partir de là, Biarritz devient une station balnéaire prisée par la noblesse européenne, puis par la bourgeoisie du XXe siècle. Et aujourd'hui, Biarritz est nommée première ville de France pour sa qualité de vie.
1: Que peut-on voir à Biarritz, Fabien ?
2: Bon, alors Biarritz, hein, c'est clairement d'abord l'océan Atlantique, hein, omniprésent. La grande plage bordée de son casino Art déco est emblématique. Mais il faut aussi aller jusqu'au Rocher de la Vierge, hein, un promontoire spectaculaire relié par une passerelle avec une vue magnifique sur la côte basque. Et le quartier idéal est aussi à ne pas manquer, hein, pour son ambiance conviviale, ses bars et ses produits du terroir. Un petit coin que les touristes oublient souvent de visiter, c'est le port des pêcheurs, où se trouvent les crampottes. C'est ces petites cabanes de pêcheurs qui forment un village dans la ville. C'est très mignon, à ne pas manquer.
1: Et côté surf, parce que ça, on ne peut pas passer à côté.
2: Ah non, hein, c'est l'un des symboles de Biarritz, clairement. Alors la ville est considérée comme le berceau du surf en Europe. C'est dans les années 50 que les premiers surfeurs débarquent ici. Et depuis, la culture surf fait partie de l'identité locale. Que vous soyez débutant ou confirmé, vous trouvez votre spot. La côte des Basques est un incontournable. Au coucher du soleil, moi je vous conseille de monter au rooftop du bar Epic, d'où vous aurez une vue merveilleuse sur l'océan et les surfeurs en contrebas.
1: Et la gastronomie, Fabien ?
2: Bon, alors on est en plein cœur du Pays Basque, hein, donc autant dire qu'on mange très bien. Entre terre et mer, la cuisine locale est généreuse. Achoa de veau, chuleta, chipiron, jambon de Bayonne, fromage de brebis. Et côté sucré, il faut goûter au gâteau basque, hein, à la crème ou à la cerise noire, c'est selon. Et le tout accompagné d'un verre d'iroulégui ou d'un cidre basque pétillant. Alors je vous donne une de mes adresses préférées à Biarritz, c'est le restaurant Olatua, qui est un restaurant terrasse ouvert à la belle saison situé au-dessus de l'aquarium. La nourriture est excellente et la vue à 360 degrés sur l'océan et le phare de Biarritz est impressionnante.
1: Et il y a des excursions à faire autour de Biarritz ?
2: Oui, bien sûr, énormément. Alors Bayonne est tout proche, hein, avec son centre historique, ses remparts et ses maisons à colombages. On peut aussi rejoindre Espelette, qui est un village très charmant, et en profiter pour visiter une ferme de piment d'Espelette. Et enfin, je vous conseille de gravir la Rune à pied au départ d'Asquin, si possible en dehors de l'été, et vous y croiserez sûrement des potiocs, qui sont les chevaux basques.
1: Et Fabien, ben, là toujours la même question, quand est-ce qu'il est préférable d'aller à Biarritz ?
2: Bon, j'ai envie de dire maintenant, hein, le printemps et le début de l'automne sont parfaits. Il fait beau, les paysages sont superbes et l'ambiance est plus détendue qu'en plein été. Mais Biarritz a du charme toute l'année, hein, notamment en hiver. Hein, quand l'océan se déchaîne, c'est spectaculaire. Je suis un grand fan de cette période. Et enfin, c'est une ville qui mêle gastronomie, nature, culture surf. Une belle porte d'entrée pour découvrir l'art de vivre basque.
1: Merci beaucoup Fabien Hay. Je rappelle que vous êtes le cofondateur de l'agence Les éclaireurs du voyage.
2: Milechker Laurence, merci et à la semaine prochaine.
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1: Aux alentours de 18h, le public se presse dans le jardin municipal de Bordeaux où va se dérouler cette agora citoyenne. Sous un soleil clément, les quelques 250 participants s'installent sur les sièges disposés en cercle autour du ministre. Certains, comme Samira, sont venus avec des questions bien précises en tête.
2: Moi, j'attends ce qu'il va nous proposer pour améliorer les relations France-Algérie. Les relations en ce moment sont très tendues, tout est flou. Donc j'attends à ce que les relations soient épanouies entre les deux pays.
1: Louise, élève de prépa BL, s'intéresse, elle, au sujet de la défense de l'Union européenne.
3: Moi, il y a une question, notamment sur la création d'une armée européenne. J'espère qu'il en reparlera aujourd'hui, maintenant avec l'actualité en Iran, au Liban.
1: Pendant plus d'une heure, Jean-Noël Barrault a répondu aux questions du public et des acteurs locaux qui participent à la vie européenne de la ville.
4: On en est tous conscients, c'est par là que nous allons garantir une certaine unité et faire en sorte que les choses aillent de l'avant. Voilà. Donc j'espère que vous allez m'apporter cette réponse positive.
5: Merci beaucoup pour ces deux remarques, ces deux appels. Les jumelages jouent effectivement un rôle essentiel pour tisser les liens entre le peuple français et le peuple des pays avec lesquels nous avons des liens.
1: Un échange que salue Lucien Bruno, directeur des relations internationales de la ville de Bordeaux.
6: Alors la ville de Bordeaux a voulu répondre à une attente particulière du ministre de l'Europe et des Affaires étrangères, d'être au contact des territoires et des citoyens. Et donc le maire s'est engagé dans cet accueil pour aussi permettre aux Bordelaises et aux Bordelais, qui sont quasiment 300 aujourd'hui, à échanger directement avec le ministre, qui a bien voulu faire un point sur l'état géopolitique actuel et de ancrer cette situation par rapport à nos projets quotidiens à Bordeaux.
1: Pour le ministre, il était important de passer par Bordeaux.
5: Parce qu'elle est une ville internationale qui, au travers de son histoire, de ses comités de jumelage, entretient des liens privilégiés avec beaucoup de territoires européens.
1: Selon lui, faire exister l'Europe à l'échelon local peut se faire de différentes manières.
5: On peut s'engager dans les associations de solidarité internationale, dans les comités de jumelage. On peut s'engager dans la vie politique, on peut tout simplement aussi s'intéresser à la vie de l'Union européenne et la défendre, cette Union européenne qui est aujourd'hui menacée de l'intérieur et de l'extérieur.
1: Parmi les nombreuses consultations publiques que le ministre a réalisées, une inquiétude revient constamment de la part des citoyens à propos de l'Union européenne.
5: Ce qui les inquiète, c'est qu'elle se fragilise, qu'elle ne parvienne pas à repousser la pression des nouveaux empires, des superpuissances, alors même qu'elle en a toute la capacité, à condition d'en avoir la volonté et le courage.
1: Au cours de sa journée à Bordeaux, Jean-Noël Barrault a également rencontré les acteurs de la filière viticole et visité le site d'Ariane Group.
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3: Souvent, les anguilles font un petit peu peur parce que ça ressemble à des serpents, c'est un corps allongé, serpentiforme, comme disent les scientifiques. Et il y a des petites nageoires pectorales, une tête assez longue et un petit peu comprimée. Il y a une fascination parce que cette espèce renferme encore énormément de mystères. On n'a jamais encore observé sa reproduction. C'est un cycle assez fantastique. Et puis c'est une vraie guerrière. Elle peut descendre jusqu'à 6 mètres de profondeur. Elle peut donc subir des différences de pression et de qualité des eaux. Tous ces aspects fascinent depuis très longtemps. Je suis Elisabeth Vallée, la directrice de l'association environnementale Éthique Océan. On va parler plus précisément aujourd'hui de l'anguille européenne. Toutes ces espèces d'anguilles subissent le même déclin. Les scientifiques confirment en effet que 90% de la population d'anguilles a disparu. Cette disparition, ce déclin est dû à différentes causes. Donc il y a cette attractivité pour la consommation, donc il y a les civelles qui sont ciblées, il y a les anguilles jaunes, les anguilles argentées. Mais en fait, la spécificité de cette espèce, c'est qu'elle est ciblée à tous les âges durant son cycle de vie. Alors que pour les autres poissons, normalement, on ne cible pas les juvéniles. La France a une responsabilité toute particulière. En France, on n'est pas les plus grands consommateurs de civelles, mais on est les plus grands pêcheurs. Pourquoi ? Parce que quand les civelles arrivent sur les côtes européennes, en fait, 80% de ces civelles arrivent sur les côtes françaises. Il y a des habitudes de consommation, des plats traditionnels qui utilisent la civelle ou l'anguille dans le nord de la France ou dans le sud-ouest de la France. Mais sinon, on pêche cette civelle pour l'exporter dans des pays qui en sont beaucoup plus friands, comme la Belgique, les Pays-Bas, l'Espagne, l'Italie. Donc il y en a beaucoup qui partent aussi à l'étranger sous des pratiques illégales. Alors, l'anguille est reconnue comme étant le premier marché noir d'espèces vivantes au monde. Et l'organisation de ce marché illégal est comparée au trafic de drogue. Les anguilles, les civelles en particulier, sont des espèces qui se vendent à un prix extrêmement élevé. C'est le caviar des rivières, disent certains. Un kilo de civelles est vendu en France entre 400 et 500 euros en moyenne. Une fois qu'il est parti sur le circuit de la pêche illégale, eh bien on retrouve ces mêmes kilos de civelles qui peuvent atteindre 7 000 à 8 000 euros en Asie. Ces pratiques illégales sont difficiles à contrôler, mais il y a aussi une tendance à ne pas forcément se donner les moyens pour lutter contre cette partie illégale. Et bien évidemment, les pêcheurs qui, eux, pratiquent cette pêche de manière légale en subissent les conséquences. Mesures qui ont été tentées par la Commission européenne en 2007 pour que l'on tente de réduire les impacts anthropiques sur cette espèce. Il y a eu des plans de gestion qui ont été mis en place au niveau national, mais en fait, toutes ces mesures n'ont pas été suivies d'effets probants.
2: Alors moi, c'est Marie Boge, je travaille pour le comité régional des pêches maritimes de Nouvelle-Aquitaine. Alors le quota pour la pêche de civelle, il est réparti en 40% dédié à de la consommation et 60% pour faire des projets de repeuplement. Sur ces 60% de projets de repeuplement, la plupart, c'est pour faire du repeuplement au niveau européen. Et il y a 5 à 10% de ce quota qui est dédié à faire des projets de repeuplement en France. Donc les pêcheurs professionnels pêchent pour repeupler aussi dans nos bassins. Mais aujourd'hui et depuis de nombreuses années, c'est une pêche qui est extrêmement stricte, réglementée, avec un quota qui est bien défini et plus de la moitié du quota qui est prévu pour faire du repeuplement. Malheureusement, en fait, ce programme, il est peut-être pas assez vulgarisé et je pense que les personnes n'ont pas en tête exactement tout ce qui est prévu pour le programme. Les sites qui sont identifiés dans les bassins pour faire les déversements, ils ont été proposés par le comité de gestion des poissons migrateurs de chaque bassin. Et on a dedans plein d'acteurs du territoire qui ont identifié ensemble ces sites comme étant favorables pour le développement de l'anguille. Il n'y a pas d'obstacle à la migration, par exemple. Il y a peu ou pas de pêche aussi dans ces milieux-là. Et donc, au final, on déplace réellement une population, enfin, en tout cas même des centaines de kilos de civelles, d'un endroit où on a du prélèvement, on peut avoir aussi de la prédation, dans un endroit qui est réellement viable pour elles, quoi.
3: Malheureusement, à ce jour, il n'y a aucune étude qui prouve que ce repeuplement est un succès.
4: Qu'est-ce qui permet de dire que ça ne marche pas ?
3: Ben parce qu'il n'y a aucun chiffre qui montre que la population augmente. Donc ça, c'est assez dramatique parce que c'est des opérations qui coûtent cher, c'est des financements publics très importants pour des résultats qui ne sont pas du tout prouvés. Si ces opérations de repeuplement fonctionnaient, les scientifiques n'auraient pas ce discours alarmant sur le déclin d'espèces. Depuis 20 ans, les scientifiques français, les scientifiques européens alertent sur l'ensemble des causes du déclin de cette espèce. Il y a les captures directes par la pêche, il y a les pollutions des rivières, il y a ces enjeux de barrage, d'arrêt de la continuité biologique, il y a ces enjeux d'assèchement des zones humides qui sont des habitats très importants pour ces espèces. C'est un ensemble de causes. Donc c'est des cas de pointer du doigt une activité plus qu'une autre. Mais par contre, la pêche, qu'elle soit légale ou illégale, est l'activité la plus immédiate qu'on peut arrêter. Dans la mesure où on est sur une espèce en danger critique d'extinction, comment pouvons-nous encore justifier prélever des juvéniles pour des intérêts purement commerciaux ? À ce jour, il y a seuls 3 pays de l'Union européenne qui ont interdit toute pêche à l'anguille. C'est l'Irlande, Malte et la Slovénie. C'est un sujet européen. Et l'anguille fait aussi exception par rapport aux autres espèces de produits de la mer, puisque la plupart des espèces commercialisées en Europe et des espèces qui sont issues des eaux européennes sont gérées au niveau européen. Hein. Et la spécificité de cette espèce, comme la France est le plus grand pêcheur, c'est la France qui décide unilatéralement de ses quotas. Et il y a même 2 ans, le ministre de la pêche qui était alors en place, Monsieur Berville, avait même augmenté les quotas de civelles alors que les scientifiques demandaient déjà depuis 2 ou 3 ans d'arrêter la pêche. Même si le quota de civelles a un petit peu diminué pour 2026, on reste sur 50 tonnes de civelles qui représentent donc de grandes quantités d'animaux autorisés à la pêche alors qu'on est sur une espèce en danger critique d'extinction. Il est certain que c'est un enjeu pour les pêcheurs qui en vivent, notamment en rivière. Même les pêcheurs les plus responsables avec qui on échange nous disent qu'ils sont conscients que dans 10 ans, il y aura plus d'anguilles dans les rivières. Il y a des pêcheurs qui se battent depuis des années pour se faire entendre, mais ils ne sont pas entendus. Donc, aller jusqu'au pied du mur pour agir, malheureusement, il va y avoir, oui, des conséquences sociales importantes. Donc, peut-être qu'il est temps d'y réfléchir, d'accompagner ces pêcheurs. Il y a des scientifiques qui travaillent avec les pêcheurs et qui qui obtiennent des données très importantes pour le suivi de ces espèces et qui nous disent aussi s'il n'y a plus de pêcheurs d'anguilles sur les rivières, eh bien on va avoir cette perte d'information et on ne pourra plus suivre ces animaux sur ces écosystèmes. Eh bien, peut-être qu'il y a quelque chose à inventer pour que les pêcheurs continuent d'observer ces écosystèmes, de travailler avec les scientifiques, mais ça ne veut pas forcément dire continuer de prélever ces espèces qui sont en déclin dramatique.
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1: C'est l'heure de la chronique consommateur européen avec Elfège Tignel du Centre européen des consommateurs France. Bonjour Elfège.
2: Bonjour Laurence.
1: Elfège, on parle aujourd'hui des bagages en avion et notamment des bagages cabines qui sont de plus en plus facturés par les compagnies aériennes.
2: Oui, c'est un des casse-têtes que les voyageurs qui prennent l'avion connaissent forcément. Quelles sont les dimensions des bagages cabines autorisés par la compagnie? Est-ce qu'ils sont payants? Est-ce que je peux prendre un sac à main en plus de mon sac à dos? Alors, je vous propose tout d'abord pour Laurence de commencer par quelques explications. En cabine, il y a généralement deux types de bagages. On les différencie par leur emplacement. Alors, d'un côté, il y a la valise ou le sac qui est rangé dans les compartiments au-dessus des sièges. Et de l'autre, les plus petits sacs, comme un sac à main, qu'on place sous le siège pendant le vol. C'est ce deuxième type de bagage qu'on appelle généralement un bagage à main, qui est souvent inclus dans le prix de base d'un billet d'avion. Ça veut dire que la plupart des compagnies aériennes facturent en supplément le bagage cabine, c'est-à-dire le fait de pouvoir garder une petite valise dans l'avion avec vous. Le problème, c'est qu'actuellement, aucune réglementation n'encadre ni le nombre ni le type de bagages inclus dans le prix initial du billet. Résultat, les voyageurs s'y perdent et les prix annoncés au départ ne correspondent jamais au prix final du billet.
1: C'est pour ça

0: D'ailleurs que les associations de consommateurs se sont emparées du sujet.
1: Oui, alors les centres européens des consommateurs dénoncent depuis des années le manque de transparence sur les prix des billets d'avion. Ils appellent donc de leur vœu à une harmonisation européenne, notamment concernant les dimensions des bagages cabines. Ils ne sont d'ailleurs pas les seuls à s'emparer du sujet. En mai dernier, 16 organisations membres du Bureau européen des unions des consommateurs ont saisi la Commission européenne et le réseau des autorités nationales de protection des consommateurs, telles que la DGCCRF française. Ces associations, elles contestent la politique de facturation des bagages à main de 7 compagnies aériennes européennes, des compagnies qui facturent entre 20 et 40 euros pour un petit bagage de taille raisonnable et des frais qui peuvent même aller jusqu'à 280 euros si le bagage cabine ne respecte pas les règles de la compagnie.
0: Et la justice a pourtant rendu des décisions interdisant la facturation des bagages cabine.
1: En effet, c'est ce qu'a fait la Cour de justice de l'Union européenne en 2014, il y a donc plus de 10 ans. Elle a jugé que le bagage à main était un élément nécessaire du transport de passagers, je cite. Par conséquent, il ne devait pas être soumis à des frais additionnels dès lors qu'il respectait les dimensions raisonnables. Le caractère injustifié de cette facturation a également été sanctionné en Espagne. C'était en fin d'année 2024. Le ministère espagnol de la consommation avait tapé du poing sur la table et infligé une lourde sanction, 179 millions d'euros d'amende quand même, à 5 compagnies aériennes pour pratiques abusives.
0: Alors, Elfechtinel, que prévoit l'Union européenne pour clarifier les règles de transport des bagages en avion ?
1: C'était le 24 juin dernier, les députés européens se sont prononcés sur une harmonisation des règles de transport des bagages cabine. Ils proposent de garantir à tout voyageur en avion un bagage à main et un bagage cabine de maximum 7 kg sans frais supplémentaires. Cette mesure, elle s'appliquerait à toutes les compagnies opérant dans l'Union européenne. C'est donc un premier pas qui devrait garantir la transparence des prix et ainsi simplifier la comparaison des offres des compagnies aériennes pour les consommateurs. Mais attention, ce n'est pour l'instant qu'une proposition. La Commission et les États membres doivent encore l'adopter.
0: En attendant une harmonisation européenne, quel conseil donner aux voyageurs ?
1: La clé, c'est de toujours vérifier les conditions de transport de la compagnie aérienne avant de réserver et donc de se poser plusieurs questions. Est-ce qu'il est possible de prendre un bagage cabine dans l'avion ? Si oui, est-ce que c'est payant ou inclus dans le prix du billet ? Avez-vous le droit d'en avoir plusieurs ? Quelles sont la taille et le poids des bagages autorisés ? Ne réservez pas avant d'avoir les réponses à ces questions. Vous pourrez ainsi véritablement comparer les prix entre les différentes compagnies et faire votre choix.
0: Merci beaucoup, Elfechtinel.

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2: Vous connaissez Rose Vallant ? Conservatrice du jeu de paume sous l'occupation, elle sauva des centaines d'œuvres d'art de la spoliation nazie. Pendant 4 ans, au péril de sa vie, elle espionna les hauts dignitaires venus piller les œuvres d'art des familles juives et des opposants au régime. Ses enquêtes minutieuses après la guerre permirent la restitution de dizaines de milliers d'œuvres aux musées nationaux et à leurs propriétaires légitimes. Formée à l'École du Louvre, puis à l'Institut d'art et d'archéologie et à l'École pratique des hautes études, Rose Vallant entre au Jeu de Paume en tant que secrétaire bénévole en février 1932. Avec le conservateur du musée, André Dezarroy, elle organise une série d'expositions novatrices entre décembre 1932 et août 1939. Rose est appliquée et minutieuse. Elle note tout, elle garde tout. Minutes de lettres reçues et envoyées, listes d'œuvres émargées, attestations pour les assurances, clou à clou. La responsabilité du jeu de paume lui est régulièrement confiée par André Dezarroy, dont les absences s'étendent parfois sur de longues périodes. De ces années d'intense bénévolat, naît un attachement presque affectif à ce nouveau jeu de paume qu'elle a contribué à faire rayonner avant le déclenchement des hostilités. Le 24 août 1939, le jeu de paume ferme ses portes au public. Rose Vallant supervise l'évacuation des œuvres et surveille le bon déroulement logistique. Les nuits de bombardement, elle dort parfois au musée. Restée en poste à Paris aussi longtemps que possible, elle se résigne à quitter la capitale le 13 juin 1940 avec le dernier convoi réservé au personnel des musées nationaux. Elle rejoint le château de Valençay, d'où elle entend l'appel du général de Gaulle, avant de revenir à Paris dès les premiers jours de juillet. Hitler proclame que les biens des collections nationales et des collections privées doivent être sous contrôle. Les collections nationales sont confisquées. L'ambassade d'Allemagne prépare le terrain aux premières spoliations qui ciblent tout particulièrement les œuvres d'art issues des collections privées de familles juives. L'afflux massif de biens culturels spoliés conduit à réquisitionner le musée du Jeu de Paume le 1er novembre 1940. Le Jeu de Paume devient la plaque tournante d'un vaste système de spoliation des œuvres d'art. En accord avec Jacques Jaujard, directeur des musées nationaux, Rose Vallant se maintient en poste pour surveiller les activités des nazis. Dans un musée devenu garde-triage, dont l'accès est interdit, la conservatrice légitime sa présence par la nécessité de superviser les aspects logistiques du bâtiment, chauffage, nettoyage, manutention. L'homme de paille de Göring, Bruno Loss, voit en elle une menace. Régulièrement soupçonnée, suivie, fouillée, menacée, voire chassée du musée, Rose Vallant parvient, au péril de sa vie, à espionner les activités des nazis. Pendant les 4 années d'occupation, elle liste les œuvres spoliées aux familles juives qui transitent par son musée avant de partir pour l'Allemagne. Dans le sous-sol du musée, elle met aussi à l'abri 524 peintures et 92 sculptures qui ne seront jamais découvertes. Elle peut compter sur la complicité de l'équipe technique du musée, en particulier le personnel de gardiennage et d'emballage. Dès mars 1941, les mouvements d'œuvres d'art s'intensifient sur la terrasse des Tuileries. Tout juste titularisée et désormais rémunérée, Rose Vallant collecte une importante documentation, manuscrite et photographique, au sujet des peintures, meubles et objets d'art qu'elle voit transiter par le musée. Quand elle parvient à les identifier, elle renseigne également la provenance des collections et leur destination, ainsi que l'identité des hauts dignitaires nazis et des marchands d'art complices qui viennent enrichir leurs collections personnelles avec les œuvres spoliées. Elle consigne ses observations sur des notes qu'elle transmet tous les 2 ou 3 jours par l'intermédiaire de Jacqueline Bouchot-Sopic à Jacques Jaujard membre du réseau de résistance Sanson. Le 2 août 1944, sur ordre de Göring, 5 wagons de train sont affrétés pour transporter 148 caisses d'œuvres d'art moderne entreposées au Jeu de Paume. Son acheminement vers l'Allemagne est stoppé grâce au signalement de Rose Vallant et l'action de cheminots résistants. Le train est mis à l'arrêt jusqu'au 28 août. Les Américains le récupèrent à Aulnay et le confisquent. On découvre alors que ce train musée contient 967 peintures signées Cézanne, Gauguin, Renoir, Modigliani, Degas et 64 peintures de Picasso. Paris est libéré le 25 août 1944. Je crus de mon devoir d'utiliser des connaissances si spéciales et de continuer mon action de guerre. Rose Vallant est nommée secrétaire générale de la commission de récupération artistique créée en novembre 1944 avec l'objectif de retrouver les biens culturels pris en France pendant la guerre. Capitaine de la première armée française, elle part en Allemagne dès le 1er mai 1945 pour récupérer les collections disparues et défendre les intérêts français. De 1945 à 1953, plus de 50 000 biens culturels sont rapatriés grâce aux enquêtes minutieuses et parfois illégales que mène Rose Vallant dans les territoires de l'ancien Troisième Reich. En 1955, Rose Vallant, désormais conservatrice des musées nationaux, prend la tête du service de protection des œuvres d'art, qui a pour objectif de continuer à traiter les demandes des familles dépossédées. En 1964, la superproduction hollywoodienne Le Train, avec Burt Lancaster, relate un des événements qu'elle raconte dans ses mémoires publiées en 1961, Le Front de l'Art, défense des collections françaises, un ouvrage de référence pour l'histoire des spoliations perpétrées par les nazis.
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1: Alors que les États sont garants de l'application des lois sur leur territoire, la justice peut-elle dépasser les frontières? Il semblerait, c'est en tout cas l'objectif du projet franco-allemand Justice sans frontières, dont je ne me risquerai pas à prononcer le nom en allemand. C'est un point de contact bilingue, un espace d'accès à l'information et aux conseils juridiques pour donner des réponses aux citoyens français et allemands qui se questionnent à propos de litiges transfrontaliers. Quel droit s'applique lorsque je touche l'héritage de mon grand-père allemand? Quelles sont les démarches à suivre pour acheter une maison outre-Rhin, et en cas de séparation, comment gérer la garde des enfants entre les deux pays? Le tout est financé à hauteur de 60% environ par le fonds européen Interreg dans le cadre de la politique de cohésion qui vise à promouvoir la coopération entre les régions européennes et le développement de solutions communes. Bonjour Lyon Char.
2: Bonjour Cassandre Thomas.
1: Merci d'être avec nous aujourd'hui sur Euradio. Vous êtes le chef du projet Justice sans frontières. Alors dites-nous, dans un premier temps, comment est né ce projet? À quels besoins répond-il?
2: C'est un projet en fait qui est né d'un constat qui a été fait au sein de notre association, donc la structure porteuse de ce projet Interreg, le Centre européen de la consommation. On est en fait une association spécialisée dans le règlement de litiges de consommation, aussi il y a des questions de consommation, mais toujours dans un contexte transfrontalier. Donc le constat qui a été fait, c'est que beaucoup des dossiers en fait qui nous parviennent peuvent être résolus à l'amiable, mais il y a toujours une petite part, 25%, qui ne se résolve pas. Et généralement dans ces cas-là, ce qu'on faisait, c'est qu'on informait les consommateurs sur les recours dont ils disposent, mais on ne pouvait pas aller plus loin. Le constat qu'on faisait vraiment tout au bout, c'est que la majorité des consommateurs ne faisaient pas grand-chose, parce que généralement il s'agit de petits litiges, ça veut dire des litiges dont le montant est assez bas, et pour lesquels ça ne vaut pas réellement le coup, souvent en fait, d'introduire des démarches, parce que cela implique un coût directement. Quand on engage un avocat, par exemple, déjà, et ça engage des frais, mais les procédures en tant que telles aussi. Il y a ce constat-là d'une part, et d'autre part, il y a aussi le constat qu'il y a la barrière de la langue.
1: Bien évidemment, et c'est donc ça que vous leur apportez, donc vous leur facilitez toutes ces démarches et vous répondez à leurs questions directement. Donc le projet Justice sans frontières se matérialise en un point de contact franco-allemand. Alors qu'est-ce que ça signifie et comment ça marche concrètement?
2: C'est un point de contact dans le sens où c'est vraiment des locaux physiquement voilà, qui se matérialisent ici à Kehl, à la frontière de la capitale européenne qui est Strasbourg. Donc symboliquement c'est très fort, hein, c'est à la frontière entre la France et l'Allemagne. Et ce projet voilà, aussi est d'abord centralisé, enfin se destine à des consommateurs et des justiciables français et allemands. Donc c'est un point de contact auquel les justiciables français et allemands de la zone frontalière peuvent se tourner pour nous présenter leurs problèmes, leurs litiges transfrontaliers, de tout type. Pas que de la consommation, il peut s'agir, comme vous l'avez dit avant, du droit de la famille, du droit immobilier, du droit fiscal, etc., etc. Et donc ce point de contact-là contient une équipe, donc moi-même, chef de projet, une responsable de communication, une juriste en l'occurrence en droit allemand, aussi bilingue, et encore une assistante juridique. Le point de contact se compose encore d'une sorte de permanence qui a lieu chaque mois avec des avocats, commissaires de justice et notaires, tous bilingues, qui donnent des consultations gratuites à destination des justiciables français et allemands.
1: Voilà, concrètement, c'est une fois par mois, une semaine, pendant laquelle vous allez caler tous ces rendez-vous, ces consultations, qui durent 20 à 30 minutes?
2: C'est exactement ça. Ce sont des permanences qui durent 3 heures en tout, donc avec 6 consultations prévues par permanence.
1: Et donc ce sont les habitants de ces territoires transfrontaliers qui peuvent en bénéficier?
2: Exactement, c'est le critère de résidence qui rentre en compte ici. C'est vraiment des personnes résidentes en France, en Allemagne, donc généralement des personnes qui gèrent, qui parlent l'une ou l'autre langue, qui peuvent nous solliciter.
1: Quels sont les cas les plus récurrents?
2: De façon générale, les dossiers les plus récurrents qui nous parviennent au point de contact sont des dossiers de consommation. Ça, c'est assez logique parce qu'en fait, voilà, le projet, le point de contact franco-allemand est porté donc par le Centre européen de la consommation, dont le domaine d'expertise, comme je le disais avant, est donc le droit de la consommation.
1: Exactement, et puis donc, toute l'expérience que vous avez eue avant, elle était en fait liée à ce droit de la consommation, donc c'est un point qui est identifié déjà.
2: Il y a d'une part ça, mais c'est surtout en fait qu'il y a une certaine synergie qui se déploie à ce niveau-là. C'est donc forcément les autres services qui sont spécialisés dans la résolution amiable des dossiers de consommation, ben, dans les cas où il n'y a plus rien à faire, à la fin, ben, ils vont inviter les consommateurs à nous contacter, nous, par la suite. Donc il y a un fort effet de vase communicant à ce niveau-là. Mais à part la suite viennent les dossiers auxquels on s'attendait réellement. Donc c'était je crois que c'est le droit de la famille qui vient en deuxième position directement, et en troisième position ça doit être le droit du travail. C'est vraiment les deux domaines les plus récurrents. Mais par la suite il y a aussi le droit des successions, le droit pénal, et ainsi de suite.
1: Et d'ailleurs c'est une initiative qui est tout à fait unique en Europe.
2: C'est tout à fait vrai, c'est un projet absolument novateur. À notre connaissance, c'est la première fois qu'il existe un point de contact qui donne ce type de service dans les deux sens.
1: Donc là, on est presque 3 ans après le début du projet. Alors, quel bilan vous pouvez en tirer ?
2: On est vraiment très satisfait du fonctionnement du projet actuel. Donc, vraiment, le bilan qu'on peut en tirer, c'est qu'on répond à une demande qui existe. On est actuellement à plus de 1700 demandes de traités, avec plus de 650 consultations qui ont été données dans le cadre des permanences depuis le début du projet. Alors, pour être précis, le projet il a pu débuter en février 2023, mais la communication n'a débuté qu'au moment de la conférence de lancement qui était en fin mai 2023. Donc les permanences n'ont réellement que pu commencer à partir de juin. Et donc, ça veut dire qu'on est plutôt à 2 ans et quelques semaines d'existence du projet, on va dire de manière, enfin pour le public en tout cas, parce que la communication n'existe que depuis 2 ans et quelques semaines. Le constat est clair, il y a vraiment une demande à laquelle nous répondons et la demande est croissante.
1: J'ai commencé à en parler en introduction, mais donc le projet Justice sans frontières, il a obtenu un financement européen de près de 530 000 euros, ce qui représente 60% du budget total, qui est lui de presque 900 000 euros, 880 830 euros pour être plus précise. Alors quelles sont vos autres sources de financement ?
2: Alors c'est très précisément 60% qui sont donc cofinancés par Interreg Rien Supérieur. Et donc le restant des 40%, ben, ce sont d'autres financeurs nationaux et locaux de part et d'autre de la frontière. Côté français, c'est le ministère de l'Europe et des Affaires étrangères au niveau national. Au niveau local, il y a la région Grand Est, la collectivité européenne d'Alsace, la ville de Strasbourg et l'Eurométropole de Strasbourg, mais également le conseil départemental de l'accès au droit du Bas-Rhin. Côté allemand, nous avons le ministère de la Justice du Land Baden-Württemberg, mais aussi le ministère de la Consommation du Land Baden-Württemberg, qui sont partenaires financiers au projet.
1: Pour terminer, simplement quelques mots sur le programme européen Interreg. Il est doté d'une enveloppe globale de 10 milliards d'euros sur la période 2021-2027 à l'échelle de l'Union européenne. Ce programme constitue une partie du Fonds européen de développement régional, le FEDER, qui appartient lui-même à la politique de cohésion, qui cherche donc à réduire les inégalités économiques et sociales entre régions européennes. Et donc là, avec le projet Justice sans frontières, on est en plein dans cette politique de cohésion, dans la coopération transfrontalière en l'occurrence.
2: C'est tout à fait ça. Vraiment, là, on est vraiment dans un projet inédit dans plusieurs aspects. Et là, on est effectivement en train de créer quelque chose de tout nouveau, où on est en train de faire une sorte d'échange de bonnes pratiques. D'un côté, la politique de l'accès au droit à la française, mais appliquée en Allemagne, mais aussi un échange de bonnes pratiques qui va aussi dans l'autre direction, parce que voilà, côté français, le principe de la primo-consultation qui existe en Allemagne, on appelle ça la Erstberatung, n'existe pas. Et donc on est en train de faire un mélange de ça ici. Et donc ça permet un échange non seulement entre le service et les justiciables, mais également entre les professionnels du droit directement.
1: Et donc le projet, il arrive bientôt à son terme. Donc en tout cas, la source de financement Interreg arrive à son terme à la fin de l'année 2025. Est-ce que le dispositif va être pérennisé par la suite ?
2: Le projet se termine effectivement et malheureusement le 31 décembre 2025, mais c'est tout à fait normal, c'est comme ça que fonctionnent les projets financés par les différents programmes Interreg. Et effectivement, nous travaillons actuellement de façon acharnée, j'allais dire, sur la suite du projet. Nous sommes en train de voir les différentes options qui sont à notre disposition pour que ce point de contact perdure. Pas que sur la zone frontalière, mais peut-être aussi de façon plus élargie. Nous ambitionnons de couvrir toute la France, toute l'Allemagne, mais peut-être aussi d'autres États membres de l'Union européenne.
1: Merci beaucoup Lyon Char, chargé du projet Justice sans frontières, d'avoir été avec nous aujourd'hui sur E-Radio pour nous parler de ce point de contact franco-allemand pour la justice en région frontalière.
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2: Les pays européens sont actuellement soumis à une pression sans précédent pour repenser leurs capacités en matière de défense et de sécurité. Alors que l'Union européenne cherche à renforcer ses armées nationales, de quel type de formation, de modernisation et de troupes aurait-elle besoin? Quel est l'avenir de nos soldats et de nos troupes en Europe? Bienvenue dans votre podcast « L'Europe de demain ». L'une des principales raisons pour lesquelles l'Europe est contrainte d'adapter ses forces armées tient à sa dépendance de longue date avec l'OTAN en matière de sécurité. Aujourd'hui, ce pilier vacille à mesure que l'engagement des États-Unis envers l'Alliance transatlantique s'affaiblit. L'Europe est soudainement confrontée à sa propre vulnérabilité. Elle doit repenser son approche de la défense, explique Michele Bellini, analyste politique spécialisé dans les affaires européennes sur Radio 24.
3: Aujourd'hui, l'Europe paye le prix fort pour ses dépendances. Et celles qui touchent le domaine de la défense et de la sécurité figurent certainement parmi les plus importantes et les plus préoccupantes. Pour y remédier, il faut avant tout un changement de mentalité. Nous devons redécouvrir une vision stratégique. Nous pensons que, parce que nous sommes pacifiques, les autres le seront aussi. Malheureusement, l'histoire nous a donné tort. Par conséquent, retrouver une vision stratégique signifie d'abord envisager la possibilité de guerre et d'être mieux armés pour les prévenir.
2: Depuis toujours, les dispositions relatives à la défense ont été intégrées au traité de manière progressive et prudente sur une base intergouvernementale. Le but, éviter tout sentiment de perte de souveraineté nationale. Mais au fil des années, les pays se serrent les coudes. L'UE a décidé de financer directement une aide militaire à son voisin ukrainien, alors quid d'une armée militaire européenne? Selon un sondage mené par le mouvement européen dans plusieurs pays, les citoyens européens pourraient être favorables à la création d'une armée commune. C'est ce qu'explique Hervé Moritz, président de l'association En France sur Euradio.
4: Dans ce sondage, on a 56% des sondés qui sont favorables à la constitution d'une armée européenne. On a réalisé ce sondage notamment aussi pour montrer à quel point cette idée est répandue dans la population européenne. Les Européens sont un peu plus motivés que leurs dirigeants à réaliser cette défense commune. Et donc c'est aussi pour montrer aux dirigeants, aux parlementaires européens, chefs d'État et de gouvernement, que le temps est venu de réaliser cette défense européenne.
2: Et pour Hervé Moritz, une armée européenne commune éviterait les stratégies de défense trop différentes selon les pays.
4: Moi, je pense qu'aujourd'hui, les Européens paient deux fois. Parce qu'ils paient une fois pour renforcer leur armée nationale. Et dans chaque pays, on a un regain d'investissement dans les budgets de la défense. Ce qui demande parfois de faire des choix aussi sur des budgets sociaux ou les budgets, par exemple, de l'éducation. On doit payer une deuxième fois pour favoriser la coordination entre ces armées nationales. Justement, ces exercices communs, cultiver cette culture commune, etc. Stratégique, cette capacité d'intervenir ensemble. Parfois, coordonner des équipements qui ne sont pas compatibles, ce qui demande de payer une deuxième fois pour les rendre compatibles.
2: Cependant, la directrice du Centre d'excellence Jean Monnet pour la sécurité européenne et la lutte contre la désinformation dans une université roumaine craint que cette idée n'ait pas de sens.
5: Mais n'est-ce pas redondant? L'Europe a toutes les cartes en main pour s'affirmer au sein de l'OTAN et occuper une place importante. Nous nous sommes retrouvés confrontés à une guerre à grande échelle aux frontières de l'UE et nous avons pris conscience que l'histoire se répète et que nous ne nous sommes pas préparés. Il y a donc un problème dans l'approche et la mise en œuvre des politiques de sécurité au niveau européen. Dans quelle mesure sont-elles réalistes à vue de ce qui se passe actuellement?
2: Un problème dans l'approche et la mise en œuvre des politiques de sécurité, et pourtant les effectifs sont là. Les armées nationales européennes comptent actuellement environ 1,5 million de personnes, mais selon les experts, 300 000 soldats supplémentaires seraient nécessaires si les États-Unis devaient retirer leurs troupes d'Europe. Et puis nos troupes manquent également de moyens et d'expérience nécessaires pour coordonner leurs actions au niveau international en cas de conflit. Un constat partagé par le chef d'état-major des forces armées luxembourgeoises, Steve Tulle. C'est sur Radio 100.7.
6: Nous mettons beaucoup plus l'accent sur la capacité à opérer efficacement dans le contexte d'une guerre de haute intensité. Nous avons aujourd'hui une philosophie totalement différente. Nous avons besoin d'un armement bien plus robuste et nous déployons des effectifs plus importants. On parle à nouveau de brigades, de divisions et de corps d'armée. Par conséquent, toute la formation que nous dispensons doit également devenir beaucoup plus intensive.
2: Si la formation de base reste inchangée, les forces européennes doivent désormais également maîtriser parfaitement l'utilisation des avancées technologiques, comme le pilotage des drones. Une autre caractéristique des conflits modernes réside dans le fait que les champs de bataille ne sont plus délimités par des frontières. Enfin, la sensibilisation des troupes à la guerre hybride est également importante. Une guerre 2.0 sous forme de cyberattaque ou encore de désinformation. Le lieutenant général à la retraite, le docteur Hippocrate Daskalakis, directeur des études à l'Institut hellénique d'études stratégiques, s'exprime à la Radio Sky. Pour lui, les profils que l'armée cherche à attirer ont changé au fil du temps.
7: Les forces armées ont besoin d'hommes et de femmes issus de toutes les spécialités et catégories. On ne peut exclure personne. Nous avons besoin du simple soldat qui ne possède pratiquement aucune compétence au départ. Nous avons besoin de celui qui est habile de ses mains pour effectuer des réparations. Nous avons besoin de celui qui combattra et de celui qui fera fonctionner les systèmes difficiles et complexes. Personne n'est inutile dans les forces armées. Notre travail consiste à savoir tirer le meilleur parti de chaque personne. Bien sûr, nous recherchons un profil professionnel élevé et certaines compétences informatiques spécialisées, mais il existe de nombreuses autres compétences qui peuvent nous être utiles.
2: Les systèmes de conscription, c'est-à-dire les services militaires, varient considérablement au sein des 27. Aujourd'hui, 10 États membres ont actuellement en place le service militaire obligatoire, comme en Lituanie. Pour Julius Janulavicius, conseiller auprès du ministre des Finances, cette conscription universelle est équitable pour les jeunes et reflète les réalités géopolitiques.
8: Je soutiens sans réserve l'idée du service militaire obligatoire universel, tout simplement parce que c'est juste. En effet, si je suis appelé sous les drapeaux, pourquoi quelqu'un d'autre serait-il exempté et pourrait-il vaquer à ses occupations comme si de rien n'était ? D'un autre côté, en tant qu'État, nous ne pouvons pas nous permettre de compter uniquement sur le service volontaire. Le système de tirage au sort convient pour l'instant, mais à terme, nous devons passer à la conscription universelle car la situation géopolitique montre tout simplement que nous manquons de soldats. Nous devons définir une vision. Nous devons combler les lacunes.
2: Aussi, la durée et la rémunération diffèrent d'un pays à l'autre. Au Luxembourg, le Parlement a récemment approuvé un projet de loi. Il vise à revaloriser le salaire de base brut des soldats volontaires. Explication avec la ministre de la Défense, Yuriko Bakes.
9: Pour une semaine d'entraînement, une indemnité de 1 855 € est versée aux officiers. Quant aux soldats, ils perçoivent désormais 1 048 € contre 0 € auparavant. Il s'agit donc en particulier pour les soldats d'un bond en avant considérable, d'une amélioration notable, d'une avancée substantielle que nous soutenons tous.
2: Les forces armées ont également besoin de plus de personnes capables d'entrer directement en action. L'expert grec Daskalakis estime que les forces armées nationales ont besoin de professionnels engagés dans un service à long terme.
7: Nous voulons du personnel professionnel qui restera dans les forces armées pendant une grande partie de leur vie. Ces personnes doivent être hautement qualifiées, faire preuve d'un haut niveau de performance et rester en service pendant toute la durée pour laquelle nous les avons formés et préparés. Sinon, si quelqu'un ne reste que 5 ans au lieu de 20, l'investissement aura été vain.
2: Il ajoute même que dans de nombreux pays comme l'Allemagne, ces avantages n'ont pas réussi à attirer des personnes prêtes à consacrer 30, 40 ans, voire à peine un dixième de leur vie à cette carrière. Et chaque euro dépensé pour l'armée est un euro perdu pour d'autres secteurs. La Grèce, elle, consacre déjà plus de 3% de son PIB à l'armée. Mais les tentatives visant à recruter davantage de militaires de carrière se sont heurtées à des obstacles financiers.
7: En 2000, nous pensions nous diriger vers une armée entièrement professionnelle et ne plus avoir besoin de conscrits. Cependant, il s'est avéré que nous ne pouvions pas assumer financièrement une armée de 100 000 hommes composée uniquement de militaires de carrière. Ainsi, dans les conditions actuelles, nous avons besoin d'une armée mixte où cohabitent soldats professionnels et conscrits. Bien sûr, il peut aussi y avoir des volontaires parmi les conscrits, mais nous avons toujours besoin de l'institution du service militaire qui offre également d'autres avantages. Elle procure aux jeunes certaines expériences qui leur sont surtout utiles lorsqu'ils retournent plus tard à la vie civile.
2: Au sein de l'Union européenne, certains pays ont suspendu ces conscriptions, mais pourraient les réintroduire produire en cas de crise. C'est le cas en France. Le service national a été retiré en 1997 sous la présidence de Jacques Chirac, remplacé plus tard par un service volontaire. Mais face à la menace russe, Emmanuel Macron envisage l'instauration d'un service militaire volontaire sur 10 mois dès cet été.
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